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2: L'horoscope. Bonjour à tous, nous fêtons Kevin en ce 3 juin. Alors votre signe va-t-il subir l'humeur des astres ?
3: Bélier, faites en sorte que les obstacles vous stimulent au lieu de vous abattre.
2: Taureau, tous les contacts aujourd'hui seront noués facilement et porteront leurs fruits à très court terme.
3: Gémeaux, méfiez-vous de votre susceptibilité qui souvent amplifie les choses de façon démesurée, surtout aujourd'hui.
2: Cancer, vous devrez faire preuve de patience, de ténacité dans votre travail.
3: Lion, prudence dans le domaine amical, attention et divergence de vue en perspective.
2: Vierge, vous pourrez mettre la dernière touche à un projet auquel vous tenez beaucoup.
3: Balance, ne permettez à personne de s'immiscer dans votre vie privée.
2: Scorpion, Mars, le maître de la combativité, influencera votre secteur carrière, c'est dire si vous allez faire le maximum pour obtenir le succès que vous méritez.
3: Sagittaire, en famille, une dispute ou un malentendu peut survenir, mais c'est aussi l'occasion de poser ses limites.
2: Capricorne, au travail, prenez le temps de mettre de l'ordre dans vos affaires.
3: Verseau, vous aurez la possibilité de concrétiser certains de vos désirs grâce à votre détermination et surtout à la chance qui vous accompagne aujourd'hui.
2: Enfin Poisson, la planète Mars vous fera prendre position dans une importante affaire matérielle ou financière. Bonne journée à tous, à demain pour un nouvel horoscope, nous fêterons Clotilde.
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2: Bonjour à tous, enquête sur un phénomène mondial qui bouleverse notre rapport à l'information. Pourquoi ? Personne ne lit et plus les articles jusqu'au bout. La photo-notification aux algorithmes ou à nos cerveaux, eh bien 55% des pages vues ne dépassent pas en fait 15 secondes. 63% des lecteurs se contentent des titres. Un lecteur moyen passe 37 secondes sur un article de blog et 43% des internautes parcourent plutôt qu'ils ne lisent véritablement. C'est ce qu'on appelle en fait le scanning, une adaptation comportementale. Un environnement saturé d'informations. Spectaculaire carambolage à Antibes, 34 victimes blessées légèrement. Un accident très impressionnant s'est produit hier vers 14h au nord de la ville. Un poids lourd et une vingtaine de véhicules se sont percutés. Une cinquantaine de sapeurs-pompiers ont été déployés. Des personnes ont dû être désincarcérées. Bilan, 34 blessés légers. La circulation a été fortement perturbée. Le temps d'enlever l'ensemble des véhicules impactés de la chaussée. Les circonstances exactes du carambolage reste à éclaircir, mais le chauffeur du poids lourd, lui aussi légèrement blessé et placé en garde à vue, serait connu des services de police pour des faits similaires. L'ARS ferme en urgence un centre de soins dentaires à Nice en raison de graves dysfonctionnements. L'ARS PACA suspend l'activité dentaire le temps que l'établissement se mette en conformité. À Marseille, une bâche de soutien au journaliste Christophe Glaise, incarcéré en Algérie depuis un an, a été dévoilée et affichée sur le bâtiment des archives départementales des Bouches du Rhône. Au Moyen-Orient, en pleine discussion entre le Liban et Israël à Washington, le Hezbollah refuse un cessez-le-feu partiel avec Israël. Il menace d'une riposte en cas d'attaque israélienne sur Beyrouth et sa banlieue. Et puis en basket, très belle performance de Cholet. L'équipe du Maine-et-Loire a battu le Paris Basketball 90-89 lors du premier match des demi-finales du championnat de France. Il leur faut gagner désormais deux autres matchs pour se qualifier pour les finales. Voilà, c'est la fin de ce flash. Merci de l'avoir suivi.
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1: Bonjour à tous. Sur la touche, les femmes ne représentent que 17% des journalistes dans les rédactions sportives. Selon l'association Femmes Journalistes de Sport, elles tirent la sonnette d'alarme avant le coup d'envoi de la Coupe du Monde de football, qu'elles seront d'ailleurs très peu à couvrir. Sur 150 journalistes de rédaction française envoyés pour suivre cet événement aux USA, au Canada et au Mexique, seulement 10 sont des femmes. Les deux principaux groupes de supporters de l'AS Saint-Étienne ne seront finalement pas dissous par le ministère de l'Intérieur. Le ministère de l'Intérieur a finalement décidé de suivre l'avis de la Commission nationale consultative de prévention des violences lors des manifestations sportives qui s'était prononcée contre la dissolution des Magic Fans et des Green Angels. Trois personnes sont mortes à Paris en marge des célébrations du sacre du PSG en Ligue des Champions ce week-end, dont deux dans la Seine. Deux accidents, dont un mortel, ont eu lieu samedi sur le boulevard périphérique parisien à hauteur de la Porte Maillot, annonce le parquet. Par ailleurs, les corps de deux hommes ont été repêchés dans la Seine. Un maire espagnol interdit un match amical de préparation à la Coupe du Monde entre la République démocratique du Congo et le Chili en raison de l'épidémie d'Ebola. La rencontre devait se tenir le 9 juin à la Linea de la Concepción, près de Gibraltar. À deux semaines de son premier match de Coupe du Monde, la sélection iranienne s'entraîne en Turquie, mais n'a toujours pas reçu de visa. La délégation iranienne doit se rendre samedi en Espagne avant de rejoindre leur camp de base au Mexique. De là, ils devront faire les allers-retours aux États-Unis pour jouer leurs différents matchs de la Coupe du Monde. Et puis en basket, très belle performance de Cholet. L'équipe du Maine-et-Loire à Bernienne doit se rendre samedi en Espagne avant de rejoindre leur camp de base au Mexique. De là, ils devront faire les allers-retours aux États-Unis pour jouer leurs différents matchs de la Coupe du Monde. Et

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3: L'horoscope. Bonjour à tous, nous fêtons Kevin en ce 3 juin. Alors votre signe va-t-il subir l'humeur des astres ?
4: Bélier, faites en sorte que les obstacles vous stimulent au lieu de vous abattre.
3: Taureau, tous les contacts aujourd'hui seront noués facilement et porteront leurs fruits à très court terme.
4: Gémeaux, méfiez-vous de votre susceptibilité qui souvent amplifie les choses de façon démesurée, surtout aujourd'hui.
3: Cancer, vous devrez faire preuve de patience, de ténacité dans votre travail.
4: Lion, prudence dans le domaine amical, attention et divergence de vue en perspective.
3: Vierge, vous pourrez mettre la dernière touche à un projet auquel vous tenez beaucoup.
4: Balance, ne permettez à personne de s'immiscer dans votre vie privée.
3: Scorpion, Mars, le maître de la combativité, influencera votre secteur carrière, c'est dire si vous allez faire le maximum pour obtenir le succès que vous méritez.
4: Sagittaire, en famille, une dispute ou un malentendu peut survenir, mais c'est aussi l'occasion de poser ses limites.
3: Capricorne, au travail, prenez le temps de mettre de l'ordre dans vos affaires.
4: Verseau, vous aurez la possibilité de concrétiser certains de vos désirs grâce à votre détermination et surtout à la chance qui vous accompagne aujourd'hui.
3: Enfin poisson, la planète Mars vous fera prendre position dans une importante affaire matérielle ou financière. Bonne journée à tous, à demain pour un nouvel horoscope, nous fêterons Clotilde.
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2: Bonjour à tous. Premier feu vert, les députés viennent d'adopter en première lecture le projet de loi d'urgence agricole. Un succès d'étape pour le gouvernement avant son passage au Sénat. Le texte a été approuvé hier par 369 voix contre 178. Le point avec Stéphane Nicolas.
3: La coalition gouvernementale a reçu le soutien du Rassemblement national. Globalement satisfait du tour des discussions lors des deux semaines d'examen, la gauche a elle quasiment unanimement voté contre. La droite a préféré déréguler le droit environnemental et a privilégié la défense de la compétitivité, a jugé la députée socialiste Mélanie Thomin, dont le groupe s'était abstenu en commission. Le projet de loi doit permettre de lutter contre la concurrence déloyale, faciliter l'accès à l'eau, protéger les terres agricoles, simplifier les projets d'élevage, protéger les troupeaux contre la prédation du loup ou encore renforcer la protection sanitaire et le revenu des agriculteurs.
2: Pour la Confédération paysanne, troisième syndicat, il regrette que l'Assemblée choisisse l'agro-industrie au détriment de la majorité des paysans. À Marseille, une bâche de soutien au journaliste Christophe Glaise, incarcéré en Algérie depuis un an, a été dévoilée et affichée sur le bâtiment des archives départementales des Bouches-du-Rhône. Au Moyen-Orient, en pleine discussion entre le Liban et Israël à Washington, le Hezbollah refuse un cessez-le-feu partiel avec Israël. Il menace d'une riposte en cas d'attaque israélienne sur Beyrouth et sa banlieue. Le secrétaire général de l'ONU condamne fermement les dernières frappes russes meurtrières au lourd bilan, au moins 23 victimes et une centaine de blessés en Ukraine. À Kharkiv, les autorités ont ordonné l'évacuation de plus de 7000 civils en raison de la situation sécuritaire. Et puis en basket, très belle performance de Cholet. L'équipe du Maine-et-Loire a battu le Paris Basketball 90-89 lors du premier match des demi-finales du championnat de France. Il leur faut gagner désormais deux autres matchs pour se qualifier pour les finales. Voilà, c'est la fin de ce flash. Merci de l'avoir suivi.
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1: Les aliments les plus riches en fibres. Pour le bon fonctionnement intestinal, il est conseillé un apport quotidien de 25 g de fibres. Les aliments qui en contiennent le plus, la cannelle. Elle en contient 52 g ou 100 g. Le cumin, curry, poivre, gingembre sont aussi des épices riches en fibres. Elles contribuent peu à nos apports car nous ne les consommons pas en grande quantité. Néanmoins, il ne faut pas hésiter à en parsemer vos plats car elles ont bien d'autres vertus nutritives, antioxydantes, anti-infectieuses, etc. Le son de blé, il apporte en moyenne 25 g au 100 g contre 15 g pour le son d'avoine. Le son de blé est riche en fibres insolubles qui aident à lutter contre la constipation tandis que les fibres solubles du son d'avoine participent à la sensation de satiété et au contrôle de la glycémie. Les flocons d'avoine, le pain complet, les céréales muesli sont aussi faciles à intégrer dans l'alimentation quotidienne. Préférez les céréales et farines complètes aux raffinées car ces dernières perdent leur son et leurs germes qui renferment tous les nutriments, dont les fibres. La noix de coco, en plus d'être une source de fibres intéressante avec ses 14,5 grammes, elle apporte aussi des minéraux comme le fer, le manganèse ou le cuivre. Les amandes, à consommer de préférence avec sa peau, est bio, car entière, elle contient 12,6 grammes de fibres, très caloriques mais dotées d'un réel intérêt nutritif. L'amande est à consommer en petite quantité, bien aussi les noix de pécan et les noisettes. L'olive noire, riche en fibres, elle a également une haute teneur en lipides, grâce à ses acides gras monoinsaturés et ses antioxydants. L'olive est une véritable alliée contre le mauvais cholestérol et les maladies cardiovasculaires. Les figues séchées, elles apportent 11,4 g de fibres au 100 g, alors que les dattes renferment 8 g de fibres, les pruneaux 5,8 g au 100 g, les abricots secs 5,7 g au 100 g. Le cassis, eh bien c'est le fruit le plus riche en fibres, avec 7,8 g au 100 g. De plus, il a un fort pouvoir antioxydant. D'autres fruits sauvages comme les groseilles 7,4 g au 100 g, les framboises 6,7 g au 100 g et les mûres 6,60 g sont aussi sources de fibres.
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1: Bonjour à tous, spectaculaire carambolage à Antibes, 34 victimes blessées légèrement. Un accident très impressionnant s'est produit hier vers 14h au nord de la ville. Un poids lourd et une vingtaine de véhicules se sont percutés, une cinquantaine de sapeurs-pompiers ont été déployés et des personnes ont dû être désincarcérées. Bilan, 34 blessés légers, la circulation a été fortement perturbée, le temps d'enlever l'ensemble des véhicules impactés de la chaussée. Les circonstances exactes du carambolage restent à éclaircir, mais le chauffeur du poids lourd, lui aussi légèrement blessé et placé en garde à vue, serait connu des services de police pour des faits similaires. Un motard perd la vie dans un accident de la route près du lac de Sainte-Croix. Hier après-midi, vers 13h, un tragique accident a coûté la vie à un motard de 45 ans sur la route départementale 957 à Bauduin, près du lac de Sainte-Croix. Dans des circonstances encore inconnues, il a perdu le contrôle de son deux-roues. Il est seul impliqué dans cet accident de la route. La circulation des trains perturbée hier sur la Côte d'Azur. Pour plusieurs raisons, des trains supprimés ou retardés en raison d'une panne de signalisation dans le Var, mais aussi à cause d'un incendie à la frontière italienne. L'ARS ferme en urgence l'impliqué dans cet accident de la route. La circulation des trains perturbée hier sur la Côte d'Azur. Pour plusieurs raisons, des trains supprimés ou retardés en raison d'une panne de signalisation dans le Var, mais aussi à

0: commerciale avec Israël. Il menace d'une riposte en cas d'attaque israélienne sur Beyrouth et sa banlieue. Le secrétaire général de l'ONU condamne fermement les dernières frappes russes meurtrières au lourd bilan. Au moins 23 victimes et une centaine de blessés en Ukraine. À Kharkiv, les autorités ont ordonné l'évacuation de plus de 7000 civils en raison de la situation sécuritaire. Le procès en appel de l'ex-anesthésiste Frédéric Péchier, fixé à Lyon à compter de septembre 2027, sera retransmis en vidéo au palais de justice de Besançon. Cette demande des parties civiles a été validée lors de la première réunion préparatoire entre les deux cours d'appel de Lyon et de Besançon. Frédéric Péchier a été condamné en première instance à la réclusion criminelle à perpétuité, assorti d'une peine de sûreté de 22 ans pour 30 empoisonnements, dont 12 mortels, commis sur des patients dans deux cliniques de Besançon entre 2008 et 2017. Patrick Poivre d'Arvor, visé par de nouvelles plaintes pour agression sexuelle. Au total, plus de 40 femmes ont témoigné auprès de la justice contre l'ancien présentateur des JT d'Antenne 2 puis de TF1, aujourd'hui âgé de 78 ans. PPDA conteste les accusations de viol et d'agression sexuelle portées contre lui. En août dernier, environ 17 000 hectares de pins sont partis en fumée dans le massif des Corbières dans l'Aude. L'enquête sur l'origine de cet incendie connaît un nouveau développement avec le placement en garde à vue de 3 agents de l'Office national des forêts de l'Aude. Ils sont entendus par les enquêteurs dans le cadre des investigations menées sur les circonstances du départ de feu. 3 personnes sont mortes à Paris en marge des célébrations du sacre du PSG en Ligue des Champions ce week-end, dont 2 dans la Seine. 2 accidents dont un mortel ont eu lieu samedi sur le boulevard périphérique parisien à hauteur de la porte Maillot, annonce le parquet. Par ailleurs, les corps de 2 hommes ont été repêchés dans la Seine. Les femmes ne représentent que 17% des journalistes dans les rédactions sportives, selon l'association Femmes Journalistes de Sport. Elles tirent la sonnette d'alarme avant le coup d'envoi de la Coupe du Monde de football, qu'elles seront très peu à couvrir sur 150 journalistes de rédaction française envoyés pour suivre cet événement aux États-Unis, au Canada et au Mexique. Seulement 10 sont des femmes. Épuisant basket, très belle performance de Cholet. L'équipe du Maine-et-Loire a battu le Paris Basketball 90 à 89 lors du premier match des demi-finales du championnat de France. Il leur faut gagner désormais 2 autres matchs pour se qualifier pour les finales. Voilà, c'est la fin de ce flash. Merci de l'avoir suivi.
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2: L'horoscope. Bonjour à tous, nous fêtons Kevin en ce 3 juin. Alors votre signe va-t-il subir l'humeur des astres ?
3: Bélier, faites en sorte que les obstacles vous stimulent au lieu de vous abattre.
2: Taureau, tous les contacts aujourd'hui seront noués facilement et porteront leurs fruits à très court terme.
3: Gémeaux, méfiez-vous de votre susceptibilité qui souvent amplifie les choses de façon démesurée, surtout aujourd'hui.
2: Cancer, vous devrez faire preuve de patience, de ténacité dans votre travail.
3: Lion, prudence dans le domaine amical, attention et divergence de vue en perspective.
2: Vierge, vous pourrez mettre la dernière touche à un projet auquel vous tenez beaucoup.
3: Balance, ne permettez à personne de s'immiscer dans votre vie privée.
2: Scorpion, Mars, le maître de la combativité, influencera votre secteur carrière, c'est dire si vous allez faire le maximum pour obtenir le succès que vous méritez.
3: Sagittaire, en famille, une dispute ou un malentendu peut survenir, mais c'est aussi l'occasion de poser ses limites.
2: Capricorne, au travail, prenez le temps de mettre de l'ordre dans vos affaires.
3: Verseau, vous aurez la possibilité de concrétiser certains de vos désirs grâce à votre détermination et surtout à la chance qui vous accompagne aujourd'hui.
2: Enfin Poisson, la planète Mars vous fera prendre position dans une importante affaire matérielle ou financière. Bonne journée à tous, à demain pour un nouvel horoscope, nous fêterons Clotilde.
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3: Bonjour à tous. Bonne nouvelle, Air France et KLM ne prévoient aucune perturbation de l'approvisionnement en carburant cet été. Aucune annulation attendue, bien que la guerre continue au Moyen-Orient. Le groupe précise également qu'il n'appliquerait jamais de surcoût après l'achat du billet, quelle que soit l'évolution du prix des carburants. Spectaculaire carambolage Antibes. 34 victimes blessées légèrement. Un accident très impressionnant s'est produit hier vers 14h au nord de la ville. Un poids lourd et une vingtaine de véhicules se sont percutés, une cinquantaine de sapeurs-pompiers ont été déployés et des personnes ont dû être désincarcérées. Bilan, 34 blessés légers. La circulation a été fortement perturbée. Le temps d'enlever l'ensemble des véhicules impactés de la chaussée. Les circonstances exactes du carambolage restent à éclaircir, mais le chauffeur du poids lourd, lui aussi légèrement blessé et placé en garde à vue, serait connu des services de police pour des faits similaires. L'ARS ferme en urgence un centre de soins dentaires à Nice en raison de graves dysfonctionnements. L'ARS PACA suspend l'activité dentaire le temps que l'établissement se mette en conformité. À Marseille, une bâche de soutien au journaliste Christophe Glaise, incarcéré en Algérie depuis un an, a été dévoilée et affichée sur le bâtiment des archives départementales des Bouches-du-Rhône. Le procès en appel de l'ex-anesthésiste Frédéric Péchier, fixé à Lyon à compter de septembre 2027, sera retransmis en vidéo au palais de justice de Besançon. Cette demande des parties civiles a été validée lors de la première réunion préparatoire entre les deux cours d'appel de Lyon et de Besançon. Frédéric Péchier a été condamné en première instance à la réclusion criminelle à perpétuité, assortie d'une peine de sûreté de 22 ans pour 30 empoisonnements, dont 12 mortels, commis sur des patients dans deux cliniques de Besançon entre 2008 et 2017. Et puis en basket, très belle performance de Cholet. L'équipe du Maine-et-Loire a battu le Paris Basketball 90 à 89 lors du premier match des demi-finales du championnat de France. Il leur faut gagner désormais deux autres matchs pour se qualifier pour les finales.

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0: émission L'écho de la mode sur Flutter FM, la mode en toute simplicité, c'est avec Virginie Jarreau. Bonjour Virginie.
1: Bonjour Karine, bonjour à tout le monde.
0: On sent qu'on rit, on a la bonne humeur, c'est l'émission qui veut ça. On va parler aujourd'hui, enfin on va comparer en fait, les coupes de pantalon.
1: Oui, en fonction de la morphologie.
0: Mais c'est vrai que
1: je me suis dit que ça pourrait être sympa.
0: Il y a beaucoup de coupes, on ne sait plus trop en fait.
1: Oui. Il y a beaucoup de coupes et puis on ne sait pas vraiment ce qui nous va.
0: Ouais,
1: alors on en essaye. Souvent, j'ai des dames qui viennent et qui me disent « Oh non, mais moi, les pantalons, c'est une horreur. Il n'y en a pas un qui me va. » Bien sûr que si, il y en a un qui va.
0: Oui, certainement.
1: Maintenant, il faut le trouver. Il faut trouver la bonne coupe et la marque.
0: Oui, c'est vrai.
1: Parce qu'en fonction des marques, il y a des coupes qui sont plus ou moins identiques en fonction... Même si vous allez sur une même coupe, elles ne seront pas identiques en fonction des marques. Voilà.
0: Oui.
1: Donc là, il faut vraiment... Et puis, il faut essayer, quoi, parce qu'il y a la matière aussi qui joue, s'il est plus ou moins stretch,
0: ouais, c'est vrai.
1: Si c'est un jean plutôt raide ou si c'est un pantalon plutôt souple. Enfin, la matière, elle joue énormément aussi.
0: Donc, c'est compliqué quand même. Hein,
1: oui, c'est pas simple.
0: C'est des boutiques qui sont faites pour aussi qu'on puisse rentrer, se sentir à l'aise et pouvoir essayer.
1: Oui,
0: voilà.
1: Oui, oui.
0: C'est l'idée.
1: C'est l'idéal parce que moi j'ai mon œil un peu critique. Enfin, toutes celles qui vendent des vêtements, on a un œil critique. Alors, c'est une critique constructive. Hein.
0: Bah
1: c'est
0: oui,
1: pas, on ne va pas vous démonter, hein. Mais on va vous dire non, celui-là ça ne va pas, on passe à autre chose. Moi, en fonction de mes années quand même de vente, je m'aperçois que mon œil s'aiguise de plus en plus. Les chroniques, hein, ça m'aide aussi parce que j'apprends aussi, comme vous, certaines choses.
0: Hein, en les travaillant, en fait.
1: Voilà, c'est ça. Non, mais j'affine un petit peu mon approche.
0: Oui, hein. C'est ça.
1: Et c'est super intéressant parce que c'est intéressant pour la clientèle parce que ça va de plus en plus vite. Parce que je vais lui dire, non, vous prenez pas ça, vous allez prendre ça. Mm-hmm. Et puis voilà.
0: Et le fait d'essayer, des fois, on est surpris, en fait.
1: Oui, hein. Oui, oui.
0: Beaucoup.
1: Oui. Le pantalon large nous a surpris quand même depuis un an là. Moi, j'ai été très surprise par le pantalon large.
0: Ouais.
1: Souvent, on me dit ah non, pas le pantalon large, ça va pas m'aller.
0: Il y a eu tellement d'années, c'était slim, mais il fallait vraiment que ça colle à la peau que maintenant on se retrouve avec le pantalon large. Donc ça fait.
1: Et quel bonheur pour nos jambes.
0: C'est top ça. Qu'est-ce qu'on est bien dedans. Je confirme.
1: Hein, mais c'est clair.
0: Oui,
1: mais
0: bon. Après, c'est
1: tout le monde n'est, tout le monde n'est pas prêt à avoir le pantalon large.
0: C'est la
1: pour
0: mode,
1: ça que
0: c'est la mode, chacun sa mode.
1: Exactement. Et donc c'est pour ça que je vous fais quand même un petit comparatif des coupes.
0: Okay.
1: Donc je le répète, c'est par rapport à vos morphologies. Donc on va commencer par la coupe droite. Donc ça s'appelle le straight.
0: Okay.
1: Donc lui, il a une jambe droite de la hanche à la cheville.
0: Ouais.
1: D'accord. Il est pas trop large.
0: Il est droit,
1: mais il est pas large.
0: Okay.
1: Hein. Et ça, c'est idéal. Alors, écoutez bien, parce que on va pas se répéter. Hein. Vous le notez. Hein. Coupe droite.
0: Oui.
1: C'est morpho A, H et X.
0: Ok.
1: Ça sera moins adapté pour la morphologie en haut. Surtout si c'est du jean ou des choses comme ça. S'il est un peu plus fluide, ça peut encore passer.
0: D'accord.
1: Mais si c'est morpho O, attention. D'accord. Donc pourquoi c'est pour les A, H et X? Parce que ça équilibre les hanches sans les mouler.
0: Oui, c'est
1: donc
0: ça.
1: Donc
0: ça marque pas quoi.
1: Ou des choses comme ça. S'il est un peu plus fluide, ça peut encore passer.
0: D'accord.
1: Mais si c'est morpho O, attention. D'accord. Donc pourquoi c'est pour les A,

0: cuisse. Et il s'évase légèrement à partir du genou, mais vraiment très légèrement. Ah oui, mais d'accord. On le voit quand même un peu à l'œil. Hein. Alors, on ne le voit pas forcément sur nous, mais les autres le voient. D'accord.
1: Ah, d'accord. Okay.
0: Et ça, c'est bien pour le A et X. Donc, ça compense un petit peu la largeur des hanches en élargissant le bas. Et donc, ça fait un effet de jambe longue.
1: Ah oui.
0: C'est okay. Pour ça que il est pas mal pour les A et les X.
1: Ok.
0: D'accord. Les flares, les pantalons un petit peu pattes d'éléphant.
1: Oui.
0: Hein. Donc c'est très évasé, mais à partir du genou celui-là. Donc c'est pareil, c'est A et H. Le bodcut c'était A et X, et là c'est la morphologie A H. Et la morphologie H.
1: Ok.
0: Par contre, on évite pour les gens qui sont petits, parce que ça tasse quand même la silhouette. Hein.
1: Ouais.
0: D'accord. Okay. Donc, avec ce pantalon, donc le flair, le pas de dev, ça crée quand même un bel équilibre et ça allonge visuellement. Surtout avec des talons. Si on met avec des talons, si on peut porter des talons, ça fait quand même une belle jambe et une belle ligne. Mm. D'accord ? Le slim ou le skinny. Donc là, lui, il est très ajusté sur toute la jambe. Le skinny encore plus que le slim. Hein. C'est super pour les morphos H et X. Okay. Alors, attention, hein. C'est la personne qui pèse 30 kilos, ben forcément, ça lui ira mieux que la personne qui pèse 80 kilos, 90.
1: On est d'accord.
0: Hein. Donc, je mets un bémol. Et ça, c'est valable pour toutes les,
1: oui, bien
0: les
1: sûr,
0: coupes. Hein.
1: Toutes les coupes. Hein.
0: C'est pour ça qu'il faut toujours un petit peu essayer. Et oui. N'hésitez pas à aller en boutique. Je le répète, c'est pas, je ne travaille
1: c'est
0: pas comme un
1: poiroisse,
0: hein, mais c'est quand même mieux. Et au moins, vous allez avoir un pantalon qui va bien vous aller.
1: Vous pouvez essayer, vous avez un conseil.
0: Ouais.
1: D'un professionnel, non mais c'est quand même...
0: Avec l'œil affûté et qui va vous dire, ben, finalement, sur les trois pantalons que vous avez essayés, on a essayé trois coupes différentes qui pourraient vous aller, mais pour vous, c'est cette coupe-là qui va vous aller. Donc, le slim, le skinny, donc H et X,
1: okay.
0: Pas trop adapté pour la morphologie en A. Hein,
1: ouais,
0: pourquoi
1: ouais.
0: Ben, parce que ça accentue les hanches, hein, donc il n'y a pas besoin de ça. Le pantalon large, donc le palazzo, on en parle beaucoup en ce moment, on le voit quand même parce que c'est quand même la grosse, grosse tendance. Donc lui, il est très ample dès les hanches. Il est super pour les morphologies en A, en O et en H. Alors attention pour les petites tailles, préférez vraiment des tailles hautes. Alors moi, je dis qu'en ce moment, la taille basse, c'est plus trop la mode. Hein. Donc pour les petites tailles, on préfère les tailles hautes et puis les longueurs maîtrisées.
1: Alors c'est vrai qu'on pourrait se dire pantalon large pour quelqu'un qui est
0: assez costaud.
1: Ouais, enfin, ouais. On se dirait ouais, mais moi ça va pas m'aller parce que pantalon large ça va encore élargir plus.
0: Et alors
1: mais en fin de compte non.
0: Non. Non, visuellement c'est très joli.
1: C'est comme quoi c'est un.
0: Après il faut jouer aussi avec le haut.
1: Oui c'est ça.
0: Il faut pas que moi comme toi, hein, on va parler de nous un petit peu.
1: Oui voilà.
0: On est un peu.
1: On prend exemple.
0: On est en H, on peut mettre ce pantalon. Par contre, il faut travailler le haut. On va mettre un petit peu décolleté, les décolletés en V, un peu ouverts. On va mettre des imprimés en haut pour qu'on nous marque un petit peu plus le haut. Voilà. Et sincèrement, on est quand même très bien dans un pantalon large.
1: Oui.
0: Et alors,
1: ça marque pas, donc du coup.
0: Non, non. Et un pantalon, par exemple, palazzo fluide, il marquera pas les hanches et ça donne une silhouette ultra élégante, quoi. Mm-hmm. Vous mettez un petit talon, même pas 10 cm, je parle pas
1: de
0: ça.
1: Oui.
0: Hein, mais ça fait quelque chose et on se sent vraiment bien. Mm-hmm. Alors, je vais parler un petit peu côté glamour, les bas de contention. Pour celles qui en ont, le pantalon palazzo, c'est l'idéal, quoi.
1: Ah bah oui.
0: Parce que, alors déjà, celles qui portent des bas de contention, en général, c'est parce qu'on a les jambes qui gonflent, etc. Donc, avec un pantalon large, ben, la jambe, elle est quand même plus à l'aise et ça se voit pas.
1: Non, mais c'est sûr, ouais.
0: C'est vraiment l'idéal. Et les bas de contention, ben, c'est pareil. Vous mettez vos bas de contention, vous mettez votre pantalon palazzo, on voit rien.
1: Non, mais oui, c'est sûr.
0: Et là, c'est le
1: et
0: confort
1: c'est quand
0: absolu.
1: Même le confort absolu, voilà,
0: ah ouais,
1: c'est ça.
0: Ouais, ouais.
1: Non, mais c'est sûr.
0: Donc, moi, je suis très, très palazzo en ce moment. Mais, Après, vous avez la coupe cigarette.
1: Ah, cigarette.
0: Ah, ouais.
1: Cigarette.
0: Alors, la petite coupe cigarette, c'est ajustée, mais pas moulante.
1: D'accord.
0: C'est vraiment le pantalon classique. Hein.
1: Okay.
0: C'est assez près du corps, légèrement resserré en bas. On a vraiment une coupe un petit peu en V. Moi, j'aime bien, vous imaginez le V du pantalon. Voilà, c'est resserré en bas, mais la coupe vraiment, c'est une coupe près du corps, mais on a quand même quelques centimètres qui
1: C'est vraiment pas collé au

0: corps.
1: C'est pas collé au corps. Ouais. Donc ça, c'est idéal pour la morphologie en A et en H.
0: Ok, hein. D'accord.
1: Donc sa structure sans accentuer, c'est un bon compromis, très chic. Le pantalon cigarette, c'est le très chic. Hein. Mm. Si on veut faire un mariage et qu'on est en A ou en H, moi, et qu'on ne veut pas se mettre en robe, ben, le pantalon cigarette, c'est quand même, ça a une coupe impeccable. Ouais. Quoi.
0: D'accord.
1: Il y a le môme, jean. Alors lui, qu'est-ce que c'est que le môme?
0: Oui, c'est quoi le môme?
1: C'est une taille haute, ça c'est sûr. C'est des hanches marquées, une jambe légèrement ample. Et il est légèrement resserré en bas. Alors lui, il fait un petit peu comme un ballon. C'est un petit peu en forme au niveau des cuisses. Mais c'est génial ça, quand on a des cuisses assez rondes en fait.
0: Ah oui, d'accord.
1: Parce que on a de l'espace pour mettre nos cuisses. Donc c'est pas mal. Donc ouais. Ça c'est pour les morphologies en H et en X.
0: D'accord.
1: Mais outre ça, c'est vraiment quand on a un petit peu de cuisse, qu'on veut pas du palazzo, et ben là c'est bien parce que souvent quand alors souvent en plus quand il y a pas de stretch, parce que quand vous avez du stretch, vous pouvez mettre tout ce que vous voulez, ça va suivre votre corps.
0: Ça aide en fait, oui.
1: Mais quand il y a pas de stretch et qu'on a des grosses cuisses, souvent déjà on rentre pas. Mmh. Alors que là, on rentre la cuisse. Et on est quand même assez à l'aise, même quand vous vous asseyez, ça suit bien le corps.
0: Il y a un confort, quoi, quand même. Ouais.
1: Okay. Et pour les morphologies en A, ben, ça ajoute un petit peu de volume aux hanches et c'est pas mal.
0: Okay. Hein?
1: Les carottes.
0: Ah,
1: le pantalon carotte.
0: Ah, nous voilà bien. J'ai jamais entendu parler. Hein.
1: Alors lui, il est très ample en haut et des très resserré en bas. Donc ça donne du volume aux hanches et ça met la cheville fine en valeur. Hein. D'accord.
0: D'accord.
1: Morpho en H ou morpho en V. Mais ouais. Par contre, vous évitez pour la morphologie en A. Je vous ai fait un petit résumé rapide. Allez.
0: Ouais, d'accord. Ok.
1: Morphologie A. Donc, les meilleures coupes, c'est le droit, bodcut, flair, palazzo et cigarette. Donc là, la morphologie en A, elle a le droit à beaucoup de choses.
0: Ouais,
1: on a 5 pour elle. Hein. La morphologie en H, slim, droit, carotte, flair.
0: Ok.
1: D'accord. La morphologie en X, presque tout.
0: Ouais, aussi.
1: Ouais, c'est pas mal. Hein. Ouais, non. C'est encore une fois, hein, ça dépend de notre
0: goût et de la mode. Enfin, voilà.
1: C'est... Et puis de notre structure osseuse, de
0: petit, grand. Enfin, voilà, y a plein de choses
1: c'est
0: qui
1: ça.
0: Rentrent en compte,
1: hein?
0: Bien sûr.
1: Le haut, c'est palazzo droit et fluide. Mm-hmm. Là, c'est les hauts, ils peuvent s'éclater avec du fluide, du droit ou du palazzo, mais on y reviendra bientôt.
0: Hein. Oui.
1: Et le V, c'est carotte et slim.
0: Oui, il y en a qui ont plus de chance.
1: Oui, il y en a qui ont plus de chance. Alors, encore une fois, hein, le V, j'ai des clientes qui viennent en V, on arrive à trouver le bon compromis sans tomber tout de suite sur du slim.
0: Oui, oui.
1: Alors, effectivement, le carotte fera toujours plus chic. Et puis, moi, je suis retoucheuse. Alors, des fois, on a un pantalon qui n'est pas forcément type qui nous va bien, mais je vais retoucher là où il faut. Mmh. Et finalement, ça va bien tomber. La personne va bien se sentir dedans.
0: C'est pas lâche derrière.
1: Exactement.
0: Voilà, parce que Virginie va reprendre, donc du coup
1: les
0: cambrures va avoir
1: sont importantes sur certaines
0: super.
1: Personnes, donc
0: oui.
1: C'est vrai que il faut
0: c'est
1: tomber
0: facile,
1: bien
0: hein.
1: La taille du pantalon, il faut vraiment qu'il taille bien au niveau des hanches.
0: Ouais.
1: Après la taille, ça se reprend.
0: Mmh.
1: Voilà, vous savez tout. Hein.
0: Wow. Quel conseil. Alors, vous voyez, vous n'avez plus qu'à pousser la porte. De toute façon, vous allez voir Virginie. Il n'y a pas de souci, elle va vous expliquer tout ça. N'hésitez pas à aller la rencontrer dans les petites boutiques de prêt-à-porter rue de la Monnaie, aux petites mains et en face chez Loom. Ou chez Loom et en face aux petites mains.
1: Hein? Parce que c'est aussi valable aussi pour les hommes. Alors, les hommes,
0: ils vont dire, vous ne parlez pas beaucoup des hommes.
1: Oui, la prochaine fois, on essaiera de parler un petit peu plus des hommes. Je vous promets.
0: Non, mais c'est valable pour les hommes, de toute façon.
1: Oui, c'est valable pour les hommes. Alors, effectivement, on ne va pas parler d'imprimé pour les hommes, par exemple. Le fluide, c'est plus compliqué pour eux aussi.
0: Ouais.
1: Mais par contre, on a des coupes plus ou moins serrées. On a du slim, on a du droit, on a du un peu plus large. Et des pantalons à pinces avec. Alors, les hommes, il y a aussi les poches. Les poches cavalières, les poches italiennes. Tout ça, je vous ferai un petit topo là-dessus.
0: On fera une émission sur ça.
1: Ouais. Hein.
0: Les pantalons hommes. On parle d'eux.
1: Ouais. Non, je vous oublierai pas, promis.
0: En tout cas, merci Virginie pour tous ces petits conseils. À très vite.
1: Merci à vous.

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3: L'horoscope. Bonjour à tous, nous fêtons Kevin en ce 3 juin. Alors votre signe va-t-il subir l'humeur des astres ?
4: Bélier, faites en sorte que les obstacles vous stimulent au lieu de vous abattre.
3: Taureau, tous les contacts aujourd'hui seront noués facilement et porteront leurs fruits à très court terme.
4: Gémeaux, méfiez-vous de votre susceptibilité qui souvent amplifie les choses de façon démesurée, surtout aujourd'hui.
3: Cancer, vous devrez faire preuve de patience, de ténacité dans votre travail.
4: Lion, prudence dans le domaine amical, la tension est divergence de vue en perspective.
3: Vierge, vous pourrez mettre la dernière touche à un projet auquel vous tenez beaucoup.
4: Balance, ne permettez à personne de s'immiscer dans votre vie privée.
3: Scorpion, Mars, le maître de la combativité, influencera votre secteur carrière, c'est dire si vous allez faire le maximum pour obtenir le succès que vous méritez.
4: Sagittaire, en famille, une dispute ou un malentendu peut survenir, mais c'est aussi l'occasion de poser ses limites.
3: Capricorne, au travail, prenez le temps de mettre de l'ordre dans vos affaires.
4: Verseau, vous aurez la possibilité de concrétiser certains de vos désirs grâce à votre détermination et surtout à la chance qui vous accompagne aujourd'hui.
3: Enfin Poisson, la planète Mars vous fera prendre position dans une importante affaire matérielle ou financière. Bonne journée à tous, à demain pour un nouvel horoscope, nous fêterons Clotilde.
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3: Bonjour à tous. En France, 7,5% de la population considérée comme riche selon l'Observatoire des inégalités. Un chiffre en baisse, mais des revenus en hausse. Cela concerne 4,8 millions de personnes dans le pays. Être riche, c'est par exemple gagner au moins 4 292 euros par mois pour une personne seule après impôt, rappelle l'organisme indépendant dans un rapport publié hier. La circulation des trains perturbée hier sur la Côte d'Azur pour plusieurs raisons, des trains supprimés ou retardés en raison d'une panne de signalisation dans le Var, mais aussi à cause d'un incendie à la frontière italienne. L'ARS ferme en urgence un centre de soins dentaires à Nice en raison de graves dysfonctionnements. L'ARS PACA suspend l'activité dentaire le temps que l'établissement se mette en conformité. Au Moyen-Orient, en pleine discussion entre le Liban et Israël à Washington, le Hezbollah refuse un cessez-le-feu partiel avec Israël. Il menace d'une riposte en cas d'attaque israélienne sur Beyrouth et sa banlieue. Le secrétaire général de l'ONU condamne fermement les dernières frappes russes meurtrières au lourd bilan. Au moins 23 victimes et une centaine de blessés en Ukraine. À Kharkiv, les autorités ont ordonné l'évacuation de plus de 7000 civils en raison de la situation sécuritaire. En août dernier, environ 17 000 hectares de pins sont partis en fumée dans le massif des Corbières dans l'Aude. L'enquête sur l'origine de cet incendie connaît un nouveau développement avec le placement en garde à vue de 3 agents de l'Office National des Forêts de l'Aude. Ils sont entendus par les enquêteurs dans le cadre des investigations menées sur les circonstances du départ de feu. Les femmes ne représentent que 17% des journalistes dans les rédactions sportives. Selon l'association Femmes Journalistes de Sport, elles tirent la sonnette d'alarme avant le coup d'envoi de la Coupe du Monde de football, qu'elles seront très peu à couvrir sur 150 journalistes de rédaction française envoyés pour suivre cet événement aux États-Unis, au Canada et au Mexique. Seulement 10 sont des femmes.

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1: 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Le comité des fêtes d'Andry vous attend nombreux pour la grande fête de Ferrières. Rendez-vous samedi 6 juin, ambiance conviviale et joyeuse, 17h marche de 10 km, structure gonflable et à partir de 19h, apéro offert par le comité des fêtes, toujours avec modération, repas, galettes saucisses, restauration sous abri. Alors venez nombreux, c'est la fête, c'est la grande fête de Ferrières, c'est à Andry. Et c'est avec le comité des fêtes, c'est samedi 6 juin. Rendez-vous à partir de 17h pour une ambiance conviviale et joyeuse. Le Chevalet organise l'art dans les rues de Clamecy, dont le thème est une représentation de la ville de Clamecy. Le rendez-vous est donné samedi 6 juin de 10h30 à 16h. Venez peindre votre œuvre sur site et partagez un moment convivial. Toute technique et tout niveau de peinture est accepté. Inscription gratuite. Contactez la présidente de l'association Le Chevalet, Muriel Pic, Hamon, au 06 13 75 58 15. L'art dans les rues de Clamecy, une représentation de la ville de Clamecy, c'est organisé par l'association Le Chevalet. C'est samedi 6 juin. Venez peindre votre œuvre sur site et partager un moment convivial. Ce sera le samedi 6 juin de 10h30 à 16h dans les rues de Clamecy. Le Lions Club de Clamecy-Vaudienne vous attend nombreux pour leur grande brocante à Clamecy, parking de la salle polyvalente au boulevard Missé. Donc dimanche 7 juin entre 7h et 18h avec la participation de Miss Nièvre. Restauration et buvette sur place. Coût pour les exposants 2€ le mètre. Inscription en téléphonant au 06 03 42 72 32 ou à lcclamecy@gmail.com. Alors venez nombreux à la grande brocante annuelle du Lions Club de Clamecy-Vaudienne dimanche 7 juin tout au long de la journée. C'est sur le parking de la salle polyvalente boulevard Missé, présence de Miss Nièvre et restauration et buvette sur place tout au long de la journée. L'association Ensemble c'est tout organise avec le soutien de la municipalité de Villiers-sur-Yonne un vide-grenier. C'est dimanche 7 juin de 6h30 à 18h sur la place et rue de la Fontaine. Les emplacements sont gratuits. Sur place, la traditionnelle tête de veau, sandwich, glace, boisson au comptoir de Villiers. Les renseignements se prennent au 06 86 71 52 20. Alors venez nombreux participer à ce vide-grenier dimanche 7 juin tout au long de la journée. C'est organisé par l'association Ensemble, c'est tout et la municipalité de Villiers-sur-Yonne. Ce sont les feux de Saint-Jean à Annois. Le rendez-vous est donné samedi 13 juin. Grand feu d'artifice, des produits locaux, une restauration sur place à partir de 19h30 avec Pirates de Charolais, Hot Dog et Crêpes, et des concerts avec différents groupes, notamment Dark Bloody Storm, Demons Out of Paradise, Chorus et DJ Amplitude. Alors venez nombreux, on vous attend. C'est les feux de Saint-Jean, c'est samedi 13 juin et c'est à Annois bien sûr. Vite Grenier, c'est à Fétigny, c'est dimanche 14 juin de 8h à 18h, accueil des exposants à partir de 6h, buvette, restauration sur place, la buvette et la restauration est assurée exclusivement par le comité des fêtes de Fétigny, inscription obligatoire en téléphonant 06 35 21 10 78, emplacement 1€ le mètre, c'est donc organisé par le comité des fêtes, alors venez nombreux au Vite Grenier tout au long de la journée du dimanche 14 juin à Fétigny. L'association Les Amis de Claude Tillier a mandaté la sortie d'une BD, Mon Oncle Benjamin. Texte original de Claude Tillier et dessin réalisé par Nicole Sosiewicz-Lérez et Eric Osser. Une BD, Mon Oncle Benjamin, que vous pouvez retrouver, entre autres, à la librairie Le Millefeuille à Clamecy. C'est à découvrir. Le chœur et l'orchestre des ateliers de musique ancienne du conservatoire de Palaiseau ont le plaisir de vous inviter au concert qu'ils donneront dimanche 7 juin au château de Varzy à partir de 16h. Au programme Aude à Sainte-Cécile, John Burrow et Henri Purcell. Alors venez nombreux, l'entrée est libre et gratuite. Concert avec le chœur et l'orchestre des ateliers de musique ancienne du conservatoire de Palaiseau dimanche 7 juin au château de Varzy à 16h. Les Grimes Acier présentent le mystère du portable, écrit et mis en scène par Adeline Lefebvre. Mariage pour tous, une comédie en trois actes pour Régis Le Guigot. Mise en scène de Nathalie Moser. Décor de Roland Gaboyer. Alors les rendez-vous sont donnés samedi 6, 13 et 20 juin à partir de 20h30 et dimanche 14 juin à 14h. C'est organisé par le comité des fêtes de Sier. Rendez-vous salle communale Émile Prêtre, 9 rue Bouy à Sier. Les tarifs sont de 12€ et gratuits pour les moins de 10 ans. Alors venez nombreux. Feu de la Saint-Jean, c'est à Corvol-l'Orgueilleux, au hameau du Sauzet, et c'est vendredi 12 juin à partir de 20h. Venez nombreux, vous pourrez vous restaurer autour d'un barbecue proposé par les chasseurs de Corvol-l'Orgueilleux. Dégustez les crêpes de l'association de l'atelier de Corvol et vous désaltérez à la buvette avec l'amicale de la pétanque du Sauzet. Ambiance musicale, parking voiture sur place, alors venez nombreux, ce sont les Feu de la Saint-Jean, vendredi 12 juin, c'est à partir de 20h, c'est au hameau de Sauzet, à Corvol-l'Orgueilleux. Ce sont bien sûr les Feux de Saint-Jean à Annois. Le rendez-vous est donné samedi 13 juin avec différents concerts, feux d'artifice, restauration sur place avec produits locaux, Pirates de Charolais, Hot Dog, Crêpes à partir de 19h30. Alors n'hésitez pas à venir nombreux participer à cette grande Feu de Saint-Jean. C'est à Annois, samedi 13 juin.
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3: L'horoscope. Bonjour à tous, nous fêtons Kevin en ce 3 juin. Alors votre signe va-t-il subir l'humeur des astres ?
4: Bélier, faites en sorte que les obstacles vous stimulent au lieu de vous abattre.
3: Taureau, tous les contacts aujourd'hui seront noués facilement et porteront leurs fruits à très court terme.
4: Gémeaux, méfiez-vous de votre susceptibilité qui souvent amplifie les choses de façon démesurée, surtout aujourd'hui.
3: Cancer, vous devrez faire preuve de patience, de ténacité dans votre travail.
4: Lion, prudence dans le domaine amical, attention et divergence de vue en perspective.
3: Vierge, vous pourrez mettre la dernière touche à un projet auquel vous tenez beaucoup.
4: Balance, ne permettez à personne de s'immiscer dans votre vie privée.
3: Scorpion, Mars, le maître de la combativité, influencera votre secteur carrière, c'est dire si vous allez faire le maximum pour obtenir le succès que vous méritez.
4: Sagittaire, en famille, une dispute ou un malentendu peut survenir, mais c'est aussi l'occasion de poser ses limites.
3: Capricorne, au travail, prenez le temps de mettre de l'ordre dans vos affaires.
4: Verseau, vous aurez la possibilité de concrétiser certains de vos désirs grâce à votre détermination et surtout à la chance qui vous accompagne aujourd'hui.
3: Enfin Poisson, la planète Mars vous fera prendre position dans une importante affaire matérielle ou financière. Bonne journée à tous, à demain pour un nouvel horoscope, nous fêterons Clotilde.
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1: Votre émission Les Allumeurs d'Étoiles avec Jacques Blanson, bonjour.
2: Bonjour.
1: Programmation du mois de juin 2026, beaucoup de programmation avec Les Allumeurs d'Étoiles.
2: Donc toujours dans les coups de cœur, là nous serons le lundi 8 à 18h et le mardi 9 à 20h. Ce sera La Corde au Cou. Donc c'est un film de Gus Van Sant, un film américain donc, qui dure environ 1h45, c'est une fiction, mais tourné à partir de faits réels. C'est l'histoire de Tony Kiritsis, qui est un homme ruiné à cause d'un emprunt qu'il a contracté afin d'ouvrir un centre commercial à Indianapolis le 8 février 1977. Ce Tony, donc, kidnappe le fils du courtier responsable de sa situation, il est endetté, il réclame 5 millions de dollars et des excuses. Tony attache autour du cou de Richard un fil de fer relié à un fusil qu'il garde pointé vers sa tête, si bien que toute tentative de fuite déclencherait aussitôt le fusil pointé vers lui. La prise d'otage va durer 63 heures, sous les yeux de la télévision locale, puis nationale. L'Amérique se passionne pour cette affaire, chacun choisit son camp. Alors La Corde au Cou, c'est le grand retour du réalisateur d'Elephant, qui a été Palme d'Or à Cannes il y a quelques années. Gus Van Sant, il a été absent pendant 8 ans sur les écrans de cinéma. Et là, il revient avec un thriller inspiré d'un fait divers réel, comme je l'ai dit, qui fait suite à un premier projet qui avait été proposé à Werner Herzog, puis avorté. C'est Gus Van Sant donc qui a repris et qui rend hommage d'une certaine façon, à travers ce film, au grand réalisateur Sidney Lumet. Alors Tony, est-ce que c'est un criminel ou simplement une victime qui réclame justice? C'est la grande question du film. Donc Gus Van Sant ne tranche pas, mais il propose d'y réfléchir en invitant le spectateur à entrer dans la tête du kidnappeur en bouleversant les codes du film d'otage. On a des images aux couleurs délavées, on a des plans serrés, on a des images instables, un montage saccadé, des musiques décalées. La mise en scène installe une atmosphère à la fois oppressante et, on va dire, tragicomique. On subit la tension intérieure du personnage et on voit bien quel cirque médiatique entoure cette affaire. Alors au final, La Corde au Cou, c'est un thriller haletant, ludique, qui nous replonge dans l'esthétique et l'atmosphère des années 70. Sa réalisation a pu paraître un tantinet lisse ou racoleuse aux yeux de certains, mais les personnages sont attachants, tout en nuances, et l'acteur suédois Bill Skarsgård réalise une véritable performance. Et puis, quel plaisir de retrouver le grand Al Pacino dans le rôle du riche père de l'otage.
1: Donc, c'est un film que vous pouvez retrouver au cinéma Casino de Clamcy. On rappelle juste les dates et les horaires.
2: Lundi 8 juin à 18h et mardi 9 juin à 20h.
1: À ne pas manquer.
2: Merci Karine.
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1: Bonjour à tous. Le sommeil fait partie intégrante de la santé. Si les nuits ne sont pas assez bonnes, notre organisme a vite fait de nous le faire ressentir. Mais comment savoir si notre sommeil est suffisamment réparateur ? Nous passons un tiers de notre vie à dormir, ce qui n'a rien d'une perte de temps ni d'anodin. Des nuits de mauvaise qualité impactent directement notre santé, état dépressif, anxiété, difficulté de concentration. Alors, c'est quoi un sommeil réparateur ? Bien entendu, il n'existe pas une réponse univoque. La durée est très importante, mais nous n'avons pas tous les mêmes besoins. Pour savoir si votre sommeil est suffisamment réparateur, vous devez vous sentir reposé. Comment ? Bien sûr, n'évaluez pas votre état d'esprit immédiatement en vous levant lorsque vous êtes encore dans l'inertie du sommeil. Mais une heure après, si vous vous sentez réparé, eh bien c'est que votre nuit aura joué. Plusieurs comportements peuvent vous aider à retrouver le sommeil du juste. Adoptez des horaires réguliers afin d'être en harmonie avec le fonctionnement de votre horloge biologique. Pour un sommeil de qualité, pratiquez une activité physique régulière et surtout à distance du coucher. En effet, pour tomber dans les bras de Morphée, l'organisme a besoin de baisser en température. Exposez-vous à la lumière naturelle, la sécrétion de la mélatonine, une hormone intimement liée à la synchronisation du cycle veille-sommeil, est bloquée à la lumière et elle reprend lorsqu'il fait nuit. Et bien entendu, évitez l'alcool qui, contrairement à une idée reçue, ne favorise pas le sommeil de qualité. Pas plus que le tabac qui est un stimulant.

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2: Bonjour à tous. Hommage national à Edgar Morin ce mercredi aux Invalides. Le philosophe et sociologue est décédé vendredi à l'âge de 104 ans. Figure majeure de la vie intellectuelle et médiatique française et voix respectée à gauche, Edgar Morin écrit une quarantaine d'ouvrages largement traduits. Ce vote, les élus ultramarins l'attendaient depuis des décennies. Réunis hier, les députés ont adopté à l'unanimité la proposition de loi visant à reconnaître la responsabilité de l'État dans les préjudices causés par la pollution au chlordécone en Guadeloupe et en Martinique. Avec 236 voix pour, le Parlement entérine une reconnaissance politique longtemps réclamée par les victimes, les associations et les élus. Une reconnaissance historique de la responsabilité de l'État, désormais suivie d'une exigence, à savoir la réparation. Bonne nouvelle, Air France et KLM ne prévoient aucune perturbation de l'approvisionnement en carburant cet été. Aucune annulation attendue, bien que la guerre continue au Moyen-Orient. Le groupe précise également qu'il n'appliquerait jamais de surcoût après l'achat du billet, quelle que soit l'évolution du prix des carburants. Le procès d'une mère de famille de 34 ans, accusée d'avoir tenté de tuer trois de ses jeunes enfants en 2022, s'est ouvert hier devant la cour d'assises de Fort-de-France. Son état psychique au moment des faits est au centre des débats. Trois personnes sont décédées à Paris, en marge des célébrations du sacre du Paris Saint-Germain en Ligue des Champions ce week-end, dont deux dans la Seine. Deux accidents, dont un mortel, ont lieu samedi sur le boulevard périphérique parisien, à hauteur de la porte Maillot, annonce le parquet. Par ailleurs, les corps de deux hommes ont été repêchés dans la Seine. Les femmes ne représentent que 17% des journalistes dans les rédactions sportives. Selon l'association Femmes Journalistes de Sport, elles tirent du coup la sonnette d'alarme avant le coup d'envoi de la Coupe du Monde de football, qu'elles seront très peu à couvrir. Sur 150 journalistes de rédaction française envoyés pour suivre cet événement aux États-Unis, au Canada et au Mexique, seulement 10 sont des femmes. Voilà, c'est la fin de ce flash. Merci de l'avoir suivi.

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3: Bonjour à tous. Le procès en appel de l'ex-anesthésiste Frédéric Péchier, fixé à Lyon à compter de septembre, sera retransmis en vidéo au palais de justice de Besançon. Cette demande des parties civiles a été validée lors de la première réunion préparatoire entre les deux cours d'appel de Lyon et Besançon. Frédéric Péchier a été condamné en première instance à la réclusion criminelle à perpétuité, assortie d'une peine de sûreté de 22 ans pour 30 empoisonnements, dont 12 mortels, commis sur des patients dans deux cliniques de Besançon entre 2008 et 2017. Après plus de 2 mois et demi d'attente, le verdict est tombé dans notre région. Les premiers résultats de la plateforme d'inscription post-bac Parcoursup sont tombés hier soir pour les lycéens et les étudiants en réorientation. Cette année, les lycéens avaient jusqu'au 12 mars pour inscrire leurs vœux sur la plateforme, puis jusqu'au 1er avril pour compléter leur dossier et confirmer leurs vœux. 60 personnes sont menacées de perdre leur travail sur le site technique FMC de Sens. La direction a annoncé un plan de sauvegarde de l'emploi le 19 mai dernier. Il y a en tout 77 salariés rattachés au site Iconet qui travaillent principalement dans l'administratif. La CGT compte négocier les conditions de départ des employés de cette multinationale britannique d'industrie pétrolière implantée dans le département depuis 75 ans. Dans une situation difficile, le fabricant de meubles Parisot Industries, qui emploie plus de 400 personnes entre les Vosges et la Haute-Saône, annonce en CSE qu'il allait demander son placement en redressement judiciaire. Le fabricant de meubles emploie 136 personnes à Maintincourt dans les Vosges et 282 personnes à Saint-Loup-sur-Semouse en Haute-Saône. Pour connaître la sensibilité de ses habitants au changement climatique, la communauté urbaine du Grand Reims lance un baromètre pour la 3e année consécutive. Le questionnaire en ligne jusqu'au 19 juin doit permettre d'évaluer le ressenti et les besoins pour faire preuve de plus de sobriété. Et puis l'équipe Groupama FDJ United annonce la prolongation du contrat de son leader Romain Grégoire. Le Byzantin va porter le maillot de l'équipe française jusqu'en 2028.

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1: Vide-grenier, c'est à Fétigny, c'est dimanche 14 juin de 8h à 18h, accueil des exposants à partir de 6h, buvette, restauration sur place, la buvette et la restauration est assurée exclusivement par le comité des fêtes de Fétigny, inscription obligatoire en téléphonant 06 35 21 10 78, emplacement 1€ le mètre, c'est donc organisé par le comité des fêtes, alors venez nombreux au vide-grenier tout au long de la journée du dimanche 14 juin à Fétigny. Ce sont les feux de Saint-Jean à Annois. Le rendez-vous est donné samedi 13 juin. Grand feu d'artifice, des produits locaux, une restauration sur place à partir de 19h30 avec Pirate de Charolais, Hot Dog et Crêpes et des concerts avec différents groupes, notamment Dark, Bloody Storm, Demons Out of Paradise, Chorus et DJ Amplitude. Alors venez nombreux, on vous attend. C'est les feux de Saint-Jean, c'est samedi 13 juin et c'est à Annois, bien sûr. Le Lions Club de Clamecy-Vaudien vous attend nombreux pour leur grande brocante à Clamecy, parking de la salle polyvalente au boulevard Missé. Donc dimanche 7 juin, entre 7h et 18h, avec la participation de Miss Nièvre. Restauration et buvette sur place, coût pour les exposants 2€ le mètre. Inscription en téléphonant au 06 03 42 72 32 ou à lcclamecy@gmail.com. Alors venez nombreux à la grande brocante annuelle du Lions Club de Clamecy-Vaudion, dimanche 7 juin, tout au long de la journée. C'est sur le parking de la salle polyvalente, boulevard Missé, présence de Miss Nièvre et restauration et buvette sur place tout au long de la journée. L'association Ensemble, c'est tout organise avec le soutien de la municipalité de Villiers-sur-Yonne un vide-grenier. C'est dimanche 7 juin de 6h30 à 18h sur la place et rue de la Fontaine. Les emplacements sont gratuits. Sur place, la traditionnelle tête de veau, sandwich, glace, boisson au comptoir de Villiers. Les renseignements se prennent au 06 86 71 52 20. Alors venez nombreux participer à ce vide-grenier dimanche 7 juin tout au long de la journée. C'est organisé par l'association Ensemble, c'est tout et la municipalité de Villiers-sur-Yonne. Le Chevalet organise l'art dans les rues de Clamecy, dont le thème est une représentation de la ville de Clamecy. Le rendez-vous est donné samedi 6 juin de 10h30 à 16h. Venez peindre votre œuvre sur site et partagez un moment convivial. Toute technique et tout niveau de peinture est accepté. Inscription gratuite. Contactez la présidente de l'association Le Chevalet, Muriel Pic, Amont, au 06 13 75 58 15. L'art dans les rues de Clamecy, une représentation de la ville de Clamecy, c'est organisé par l'association Le Chevalet. C'est samedi 6 juin. Venez peindre votre œuvre sur site et partager un moment convivial. Ce sera le samedi 6 juin de 10h30 à 16h dans les rues de Clamecy. Le comité des fêtes d'André vous attend nombreux pour la grande fête de Ferrières. Rendez-vous samedi 6 juin, ambiance conviviale et joyeuse, 17h marche de 10 km, structure gonflable et à partir de 19h, apéro offert par le comité des fêtes, toujours avec modération, repas, galettes saucisses, restauration sous abri. Alors venez nombreux, c'est la fête, c'est la grande fête de Ferrières, c'est à André. Et c'est avec le comité des fêtes, c'est samedi 6 juin. Rendez-vous à partir de 17h pour une ambiance conviviale et joyeuse. Medicobus 58, prévention et soins, un bus qui vient au plus près de chez vous et notamment sur la commune de Corvol-l'Orgueilleux, en mairie, 6 rue Jules Bègue, mercredi 3 juin, de 9h à 12h, mais également sur la commune de Dornecy, dans l'après-midi, rue du Commerce, de 13h20 à 17h. Alors n'hésitez pas à vous informer et prendre rendez-vous pour ce mercredi 3 juin, soit sur la commune de Corvol-l'Orgueilleux de 9h à 12h, soit sur la commune de Dornecy de 13h20 à 17h, en téléphonant 06 08 36 03 96 ou par mail à coordination.medicobus58@gmail.com. Et vous pouvez également vous rendre sur le site medicobus58.fr pour avoir bien sûr toutes les dates et horaires concernant donc ce bus Medicobus 58, prévention et soins, en priorité pour les patients sans médecin traitant bien sûr, qui se déplacent au plus près de chez vous sur la commune de Corvol-l'Orgueilleux et de Dornecy. L'association Les Amis de Claude Tillier a mandaté la sortie d'une BD, Mon Oncle Benjamin. Texte original de Claude Tillier et dessin réalisé par Nicole Sosiewicz-Lérez et Eric Osser. Une BD, Mon Oncle Benjamin, que vous pouvez retrouver, entre autres, à la librairie Le Millefeuille à Clamecy. C'est à découvrir. Le chœur et l'orchestre des ateliers de musique ancienne du conservatoire de Palaiseau ont le plaisir de vous inviter au concert qu'ils donneront dimanche 7 juin au château de Varzy à partir de 16h. Au programme Aude à Sainte-Cécile, John Burrow et Henri Purcell. Alors venez nombreux, l'entrée est libre et gratuite. Concert avec le chœur et l'orchestre des ateliers de musique ancienne du conservatoire de Palaiseau dimanche 7 juin au château de Varzy à 16h. Les Grimm Acier présentent le mystère du portable, écrit et mis en scène par Adeline Lefebvre. Mariage pour tous, une comédie en trois actes pour Régis Le Guigot. Mise en scène de Nathalie Moser. Décor de Roland Gaboyer. Alors les rendez-vous sont donnés samedi 6, 13 et 20 juin à partir de 20h30 et dimanche 14 juin à 14h. C'est organisé par le comité des fêtes de Sier. Rendez-vous salle communale Émile Prêtre, 9 rue Bouy à Sier. Les tarifs sont de 12€ et gratuits pour les moins de 10 ans. Alors venez nombreux. Feu de la Saint-Jean, c'est à Corvol-l'Orgueilleux au hameau du Sauzet et c'est vendredi 12 juin à partir de 20h. Venez nombreux, vous pourrez vous restaurer autour d'un barbecue proposé par les chasseurs de Corvol-l'Orgueilleux. Dégustez les crêpes de l'association de l'atelier de Corvol et vous désaltérez à la buvette avec l'amicale de la pétanque du Sauzet. Ambiance musicale, parking voiture sur place, alors venez nombreux, ce sont les Feu de la Saint-Jean, vendredi 12 juin, c'est à partir de 20h, c'est au hameau de Sauzet, à Corvol-l'Orgueilleux. Ce sont bien sûr les Feux de Saint-Jean à Annois. Le rendez-vous est donné samedi 13 juin avec différents concerts, feux d'artifice, restauration sur place avec produits locaux, pierrette de charolais, hot dog, crêpes à partir de 19h30. Alors n'hésitez pas à venir nombreux participer à cette grande Feu de Saint-Jean. C'est à Annois, samedi 13 juin.
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1: Un film d'action-aventure américain cette semaine sur nos écrans à Clamcy, film avec Carl Urban, Mortal Kombat 2, attention, interdit aux moins de 12 ans.
2: Comment tu fais ça?
3: Vous nous suivez ou pas?
2: Je suis où, bordel?
3: Ça s'appelle le Mortal Kombat. C'est un tournoi d'arts martiaux. Un tournoi à mort.
1: Un film d'action-aventure américain cette semaine sur nos écrans à Clamcy, film avec Carl Urban, Mortal Kombat 2, attention, interdit aux moins de 12 ans.
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6: Bonjour à tous, à Roland-Garros, il n'aura pas tremblé face à la tornade Joao Fonseca, tombeur de Novak Djokovic et Casper Ruud au tour précédent. Mensik, 20 ans, a fait preuve de beaucoup de maîtrise et de calme pour se qualifier pour sa première demi-finale en Grand Chelem hier. Sur un court, Philippe Châtrier, acquis à la cause du Brésilien de 19 ans, le Tchèque a pu compter sur un service solide et des amortis soigneusement distillés pour s'imposer en 3-7. Le 27e mondial va jouer sa place en finale face à l'Allemand Alexander Zverev, qui a facilement battu un autre espoir du tennis, l'Espagnol Rafael Jodar, 19 ans également, et 3-7 aussi. Marta Kostyuk domine Elina Svitolina et devient la première Ukrainienne à atteindre les demi-finales de Roland-Garros. Le choc 100% ukrainien des quarts de finale a tourné en la faveur de la tête de série numéro 15, particulièrement impressionnante depuis le début de la saison de terre battue. La Russe Mira Andreeva balaye la Roumaine Sorana Sirstea et rejoint également les demi-finales. Après 2014, il y a 19 ans seulement, la Russe sera au rendez-vous des demi-finales porte d'Auteuil. 10 secondes pour quitter le terrain, interdiction de se cacher la bouche. De nouvelles règles d'arbitrage pour la Coupe du Monde 2026. Pierluigi Collina, grand patron des arbitres de la FIFA, a détaillé l'ensemble des mesures qui vont être testées sur les pelouses à partir du 11 juin. Les petits malins, habitués à traîner des crampons pour gagner du temps sur le terrain, vont devoir presser le pas. Lors de la prochaine Coupe du Monde de football, les joueurs auront 10 secondes maximum pour quitter la pelouse lors d'un remplacement. Interdiction aussi de se couvrir la bouche lors de conversations conflictuelles, sous peine de prendre un joli carton rouge. À 2 semaines de son premier match de Coupe du Monde, la sélection iranienne s'entraîne en Turquie, mais n'a toujours pas reçu de visa. La délégation iranienne doit se rendre samedi en Espagne avant de rejoindre leur camp de base au Mexique. De là, ils devront faire les allers-retours aux États-Unis pour jouer leurs différents matchs. Voilà, c'est la fin de ce flash. Merci de l'avoir suivi.
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2: Bonjour à tous. Hommage national à Edgar Morin ce mercredi aux Invalides. Le philosophe et sociologue est décédé vendredi à l'âge de 104 ans. Figure majeure de la vie intellectuelle et médiatique française et voix respectée à gauche, Edgar Morin écrit une quarantaine d'ouvrages largement traduits. Ce vote, les élus ultramarins l'attendaient depuis des décennies. Réunis hier, les députés ont adopté à l'unanimité la proposition de loi visant à reconnaître la responsabilité de l'État dans les préjudices causés par la pollution au chlordécone en Guadeloupe et en Martinique. Avec 236 voix pour, le Parlement entérine une reconnaissance politique longtemps réclamée par les victimes, les associations et les élus. Une reconnaissance historique de la responsabilité de l'État, désormais suivie d'une exigence, à savoir la réparation. Bonne nouvelle, Air France et KLM ne prévoient aucune perturbation de l'approvisionnement en carburant cet été. Aucune annulation attendue, bien que la guerre continue au Moyen-Orient. Le groupe précise également qu'il n'appliquerait jamais de surcoût après l'achat du billet, quelle que soit l'évolution du prix des carburants. Le procès d'une mère de famille de 34 ans, accusée d'avoir tenté de tuer trois de ses jeunes enfants en 2022, s'est ouvert hier devant la cour d'assises de Fort-de-France. Son état psychique au moment des faits est au centre des débats. Deux factions brésiliennes implantées en Guyane, classées comme organisations terroristes par les États-Unis. Le Primero Comando da Capital, le PCC, et le Comando Vermelho, le CV, deux groupes criminels, ont été classés par les États-Unis comme organisations terroristes étrangères. Malgré l'opposition du gouvernement du Brésil, ces deux cartels présents en Guyane accroissent leur influence sur le territoire depuis 2018. Trois personnes sont décédées à Paris en marge des célébrations du sacre du Paris Saint-Germain en Ligue des Champions ce week-end, dont deux dans la Seine. Deux accidents, dont un mortel, ont lieu samedi sur le boulevard périphérique parisien à hauteur de la porte Maillot, annonce le parquet. Par ailleurs, les corps de deux hommes ont été repêchés dans la Seine. Les femmes ne représentent que 17% des journalistes dans les rédactions sportives. Selon l'association Femmes Journalistes de Sport, elles tirent du coup la sonnette d'alarme avant le coup d'envoi de la Coupe du Monde de football, qu'elles seront très peu à couvrir. Sur 150 journalistes de rédaction française envoyés pour suivre cet événement aux États-Unis, au Canada et au Mexique, seulement 10 sont des femmes. 10 secondes pour quitter le terrain. Interdiction de se cacher la bouche. De nouvelles règles d'arbitrage pour la Coupe du Monde 2026. Pierluigi Collina, grand patron des arbitres de la FIFA, a détaillé l'ensemble des mesures qui vont être testées sur les pelouses à partir du 11 juin prochain. Les petits malins habitués à traîner des crampons pour gagner du temps sur le terrain vont devoir presser le pas lors de la prochaine Coupe du Monde de football. Les joueurs auront 10 secondes maximum pour quitter la pelouse lors d'un remplacement. Interdiction également de se couvrir la bouche lors de conversations conflictuelles, sous peine de prendre un joli carton rouge. À Roland-Garros, il n'aura pas tremblé face à la tornade Fonseca, tombeur de Djokovic et Casper Ruud. Au tour précédent, Mensik, 20 ans, a fait preuve de beaucoup de maîtrise et de calme pour se qualifier pour sa première demi-finale en Grand Chelem hier. Sur un court, Philippe Chatrier a acquis à la cause du Brésilien de 19 ans. Le Tchèque a pu compter sur un service solide et des amortis soigneusement distillés pour s'imposer en 3-7. Le 27e mondial jouera sa place en finale face à l'Allemand Alexander Zverev, qui a facilement battu un autre espoir du tennis, l'Espagnol Rafael Jodard, en 3-7 également. Jodard est aussi âgé de 19 ans. Et puis, enquête sur un phénomène mondial qui bouleverse notre rapport à l'information. Pourquoi personne ne lit plus les articles jusqu'au bout? La faute aux notifications, aux algorithmes ou à nos cerveaux? Eh bien, 55% des pages vues ne dépassent pas les 15 secondes. 63% des lecteurs se contentent des titres et un lecteur moyen passe 37 secondes sur un article de blog et 43% des internautes parcourent plutôt qu'ils ne lisent véritablement. C'est ce qu'on appelle en fait le scanning, une adaptation comportementale à un environnement saturé d'informations.
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3: On se retrouve en compagnie de Damien pour votre rendez-vous cinéma. Salut Damien.
4: Salut Eva.
3: Et nous débutons par La Vénus électrique.
4: Comédie romance de nationalité franco-belge réalisée par Pierre Salvadori avec Pio Marmaille, Anaïs de Moustier ou encore Gilles Lellouche. Paris, 1928. Antoine Balestro, jeune peintre en vogue, n'arrive plus à travailler depuis la mort de son épouse et désespère Armand, son galériste. Un soir d'ivresse, Antoine tente d'entrer en contact avec sa femme par l'intermédiaire d'une voyante. Sans le savoir, il parle en réalité avec Suzanne, une modeste foraine qui s'est glissée dans la roulotte pour y voler de la nourriture. Suzanne se révèle douée pour l'imposture et est rapidement secondée par Armand. Elle enchaîne les fausses séances. Peu à peu, Antoine retrouve l'inspiration. Mais pour Suzanne, les choses se compliquent alors qu'elle tombe doucement amoureuse de l'homme qu'elle manipule.
5: Je vous propose 100 francs par tableau achevé et 150 francs pour les grands formats. Eh ben, demandez le parapente. C'est merveilleux, ça. J'avais pas touché un pinceau depuis son décès.
6: Ah, Irène, si tu savais, ce lac.
5: Je voudrais parfois y retourner et me laisser couler.
7: Hein? Je te l'interdis, tu m'entends?
3: Et de retour pour la comédie-romance franco-belge, La Vénus électrique.
4: Donc Pierre Salvadori a eu l'idée de La Vénus électrique en 2016, sur le tournage de Planétarium de Rebecca Zlotowski. Il y tenait le rôle de Jean Servier, un cinéaste qui à la fin des années 30 se lançait dans le tournage d'un drame sentimental teinté d'occultisme. Il se souvient, pour m'aider, Rebecca m'avait alors résumé en quelques mots le film que Servier était censé réaliser dans le sien. Une fausse voyante fait croire à un jeune peintre qu'elle peut le mettre en contact avec son épouse défunte. Ce faisant, elle tombe amoureuse de lui et devient la porte-parole de sa propre rivale. J'avais adoré cette idée. C'est drôle, 10 ans plus tard, j'ai écrit et réalisé le film que mon personnage tournait dans celui de Rebecca. Le film se déroule dans le Paris des années 1920-1930. Pierre Salvadori a tenu à conserver cette époque dans laquelle se déroule également Planétarium, car c'est une période où l'occultisme était en vogue, en raison de l'effondrement des religions et du besoin persistant de croire. Ce cadre temporel permet également de rendre la crédulité du personnage principal plus crédible. Ils avaient essayé de situer ce film dans l'ère moderne, mais ça aurait pas collé avec le personnage et ce qu'il voulait faire, notamment sur la crédulité de l'occultisme. Voilà, à cette époque, c'était plus simple. Enfin, en tout cas, c'était plus simple de situer le film dans cette époque. Mais vraiment, moi, cette anecdote, elle m'a marqué. C'est que Pierre Salvadori, qui a joué un rôle d'un cinéaste qui tournait un film qui est en fait le synopsis de La Vénus électrique, et ben, il l'a réalisé 10 ans plus tard. Donc voilà, je trouvais ça super chouette de vous le partager. Et le film a rencontré un très beau succès lors de l'ouverture du Festival de Cannes. Je vous invite grandement à venir le découvrir sur nos écrans à Clamecy.
3: Et nous poursuivons avec un film en VO sous-titré, L'être aimé.
4: C'est un drame de Rodrigo Sorogoyen avec Javier Bardem, Victoria Luengo ou encore Raúl Arévalo. Et bien entendu, c'est un film espagnol-français. Réalisateur mondialement célèbre, Esteban Martinez revient en Europe pour tourner son nouveau film. Il en offre le rôle principal à une jeune actrice inconnue, sa fille, qu'il n'a pas vue depuis 13 ans. La jeune femme accepte cette formidable opportunité, mais sait qu'à l'occasion de ce tournage, elle va se confronter à un homme qu'elle n'a jamais pu considérer comme un père. Le poids du passé menace de rouvrir leurs blessures. Donc le point de départ du film réside dans la thématique de la relation père-fille qui intéresse beaucoup Rodrigo Sorogoyen, mais aussi dans son envie de travailler avec Victoria Luengo et Javier Bardem. Il déclare « Nous nous sommes dit qu'en faire un père et une fille était un bon moyen de les réunir. À ça s'est rapidement rajouté mon envie que cette histoire se passe dans le monde du cinéma. Pour autant, on s'est longtemps interrogé. Après tout, ces personnages pourraient être des architectes, ça n'aurait rien changé à leur relation. Il a fallu travailler pour que les faire évoluer dans le milieu du cinéma apportent des choses et nourrissent l'histoire. Le déclic a été de se rendre compte qu'être réalisateur ou scénariste, ça consiste à créer des histoires en faisant son métier. Mais en fait, dans la vie, tout le monde s'en invente et se fait une idée de sa propre vie. D'ailleurs, pour la préparation de L'être aimé, c'était une préparation assez inhabituelle. Le réalisateur a fait se rencontrer Victoria Luengo et Javier Bardem plusieurs mois avant le tournage, avant de leur demander de ne plus être en contact jusqu'aux prises. L'actrice déclare « Après ses toutes premières rencontres, Rodrigo nous a demandé de ne plus nous revoir jusqu'au tournage. Tout juste a-t-il proposé une semaine en amont que nous conversions au téléphone. Javier m'a appelé en étant déjà dans la peau d'Esteban. comme s'il était mon père, pour m'inviter à un déjeuner. Donc vous l'aurez compris, Rodrigo Sorogoyen aime beaucoup la thématique père-fille. Enfin, il s'intéresse beaucoup aux relations père-fille. Il voulait réunir Javier Bardem et Victoria Luengo sur un film. Et là, il s'est dit, bah parfait, j'ai le père, j'ai la fille. Par contre, sa méthode, elle est assez atypique parce qu'il les a fait se rencontrer et après, il leur a dit, pendant 8 mois, vous ne vous parlez plus. Une semaine avant, il a autorisé un coup de fil et un déjeuner pour justement entretenir le fait que, eh ben, dans le film, le réalisateur et sa fille ne se sont pas vus pendant 13 ans. Et en fait, il voulait entretenir cette émotion. Je vous invite à découvrir L'être aimé qui, pareil, a fait belle sensation au Festival de Cannes.
3: Et nous poursuivons avec un film proposé en version française et version sous-titrée, Star Wars The Mandalorian and Grogu.
4: Film d'action, aventure, fantastique, science-fiction américain, bien entendu, réalisé par Jon Favreau avec Pedro Pascal, Sigourney Weaver et Jeremy Allen White. Attention, film avec avertissement. La chute du maléfique empire galactique a précipité la dispersion des seigneurs de guerre impériaux à travers la galaxie. Pour protéger tout ce pour quoi la rébellion s'est battue, la jeune nouvelle république décide de faire appel au légendaire chasseur de primes mandalorien Din Djarin et son jeune apprenti Grogu.
1: Nous connaissons tous les légendes du chasseur de primes mandalorien et de l'enfant.
8: Je ne traque que des criminels de guerre impériaux. On va tous les éliminer les uns après les autres. Telle est la voie.
3: Et nous vous parlons bien sûr de ce film proposé en version française et version sous-titrée. Attention, film avec avertissement.
4: The Mandalorian and Grogu signe le grand retour de la franchise Star Wars au cinéma depuis 2019 avec l'ascension de Skywalker. Il s'agit du premier long métrage de la franchise The Mandalorian et l'adaptation de la série lancée sur Disney Plus en 2019 et qui comporte maintenant 3 saisons. Elle a été créée par Jon Favreau, lui-même réalisateur de cette première adaptation au cinéma. Pedro Pascal reprend son rôle du mandalorien Din Djarin qu'il avait déjà dans la série. Aux côtés de Din Djarin, on retrouve également le tout mignon et puissant Grogu. D'ailleurs, comme dans la série, Grogu, un bébé de la même espèce que Yoda, a été créé avec la technique de l'animatronique. Donc il paraissait important de le préciser parce que de plus en plus on s'imagine que tout le monde fait des effets spéciaux, des fonds verts. Non, pas du tout. Par exemple, ce petit Grogu, c'est un animatronique. Donc qu'est-ce qu'un animatronique? C'est une espèce de peluche en fait articulée qu'on anime. Voilà, ce qui permet aux acteurs pas d'être sur des fonds verts et d'avoir un truc palpable. La plupart des acteurs disent que c'est toujours plus intéressant de travailler avec quelque chose de palpable que des fonds verts. Donc, pour ceux qui connaissent la série, je vous invite bien entendu à découvrir la suite des aventures du Mandalorien et de Grogu.
3: Et nous poursuivons ce programme cinéma avec le film Mortal Kombat 2.
4: Film d'action-aventure américain réalisé par Simon McCoy avec Karl Urban, Lewis Stan ou encore Joe Taslim. Attention, film interdit aux moins de 12 ans. Les champions plébiscités par les fans, désormais secondés par Johnny Cage en personne, s'affrontent dans un tournoi ultime sans foi ni loi pour tenter de renverser le règne de Shao Kahn, un tyran qui menace l'existence même de Death Realm et de ses partisans.
9: Comment tu fais ça?
10: Vous nous suivez ou pas?
9: Je suis où, bordel?
10: Ça s'appelle le Mortal Kombat. C'est un tournoi d'arts martiaux. Un tournoi à mort.
3: De retour pour ce film d'action-aventure interdit aux moins de 12 ans.
4: Simon McCoy rempile à la réalisation après le premier film, une continuité qui permet de garder une cohérence visuelle et d'ambiance. Grande nouveauté de cette suite, l'arrivée de Johnny Cage, incarné par Karl Urban. Personnage culte du jeu vidéo, il avait été volontairement absent du premier film pour lui laisser toute sa place dans un second opus. Les scénaristes ont donc pris le temps de lui construire une vraie introduction, pensée comme un moment fort du récit. En outre, cette suite introduit plusieurs figures majeures de la saga, comme Kitana, Shao Kahn ou encore Jade. Leur arrivée a nécessité un important travail de design pour respecter leur look culte tout en les adaptant au cinéma. S'il est fanfaron et arrogant dans la franchise Mortal Kombat, le Johnny Cage du film est volontairement plus profond. En effet, Simone McCoy a voulu en faire une star déchue, vivant dans l'illusion de sa gloire passée et qui n'a pas pratiqué les arts martiaux depuis longtemps. Donc vous l'aurez compris, en fait, Johnny Cage qui va avoir tout un tas de champions à côté de lui, etc. Alors que lui est une ancienne star, en fait, des arts martiaux. Il se retrouve embarqué dans un truc beaucoup plus grand que lui. Pour ceux qui aiment Mortal Kombat, c'est une très belle adaptation du jeu vidéo. En tout cas, je vous invite à venir le découvrir. Je rappelle, film interdit au moins de 12 ans.
3: Et nous poursuivons avec le film C'est quoi l'amour ?
4: C'est une comédie française réalisée par Fabien Gorjard avec Laure Calamy, Vincent McCain ou encore Lies Salem. Lorsque Fred demande à son ex-femme Marguerite de faire annuler leur mariage à l'église pour pouvoir s'y remarier, elle se réjouit de le voir refaire sa vie. Mais ce qui devait être une simple formalité s'avère plus compliqué que prévu et va les mener jusqu'à Rome avec leurs enfants et leur nouveau conjoint. Un voyage haut en couleur pour tous les membres de cette famille recomposée.
11: Quand on s'est marié comme ça. Vous étiez beaux tous les deux. Et quand on s'est séparé comme ça.
12: Savoir ce que ça me plaît là, d'être ici comme ça avec lui.
13: Ça me remue un peu quoi, tout ça.
3: De retour pour cette comédie française.
4: C'est quoi l'amour ? Marque le retour de Fabien Gorjard au genre comique après celui du mélodrame qui était au cœur de son précédent long métrage La vraie famille de 2021. C'est en découvrant l'existence des procès en nullité de mariage que le réalisateur a eu un déclic. Il y a vu tout de suite un vrai potentiel comique puisque le film pouvait débuter comme une comédie de remariage avant d'aller vers le film choral. Le cinéaste voyait matière à récit dans le fait qu'un couple devait prouver que son mariage n'avait aucune raison d'être. Pour écrire son scénario, le réalisateur est parti à la rencontre de personnes qui ont fait le choix d'annuler leur mariage religieux, mais aussi de ceux qui sont chargés de juger dans ces situations. Le réalisateur a ainsi été stupéfait de découvrir qu'il existait des personnes dont la fonction était d'enquêter sur le couple et sur l'amour. Ces procès en nullité de mariage sont inquisitoires car ils supposent de nombreux interrogatoires. Donc là, vous l'aurez compris, c'est un scénario un peu atypique. Voilà un homme qui demande à son ex-femme d'annuler leur mariage à l'église, mais en fait, c'est beaucoup plus compliqué que prévu. Et c'est quelque chose, moi je savais même pas du tout comment on pouvait faire ça. Voilà, je pensais que c'était impossible. Mais si, en fait, c'est possible. Ça s'appelle la nullité. Et la nullité de mariage, précisément. Et il y a des gens, en fait, qui sont là pour savoir si vraiment, voilà, ils ne s'aiment plus. Tout un tas de choses complètement folles. Et donc, Laure Calamy et Vincent McCain vont vous faire découvrir Rome. Ça va être assez explosif et haut en couleur. Je vous invite à découvrir cette comédie sur nos écrans.
3: Et nous terminons avec un film en VO sous-titré. The Big Lebowski.
4: Exactement, c'est le dernier film de notre cycle comédie américaine. Donc The Big Lebowski, c'était sorti en 1998. C'est une comédie policière, bien entendu, américaine, bien entendu, réalisée par Joel et Ethan Coen, avec Jeff Bridges, Julianne Moore ou encore John Goodman. Jeff Lebowski, prénommé le Duc, est un paresseux qui passe son temps à boire des coups avec son copain Walter et à jouer au bowling, jeu dont il est fanatique. Un jour, deux malfrats le passent à tabac. Il semblerait qu'un certain Jackie Treehorn veuille récupérer une somme d'argent que lui doit la femme de Jeff. Seulement, Lebowski n'est pas marié. C'est une méprise. Le Lebowski recherché est un millionnaire de Pasadena. Le Duc part alors en quête d'un dédommagement auprès de son richissime homonyme. Donc je rappelle que ce film est dans le cadre de notre cycle Comédie US. Nous avions passé il y a deux mois To Be or Not To Be de Lou Beach. Donc on aura encore une fois la chance d'avoir Emmanuel Burdeau au cinéma, qui est un critique, qui tient également un petit podcast de critique. Et bien entendu, là je vous dis rien sur The Big Lebowski, puisque Emmanuel vous en parlera après la projection. Vous pouvez lui poser toutes les questions que vous souhaitez. Et si vous ne l'avez pas vu, découvrir ce film ou alors le redécouvrir sur grand écran.
3: Donc n'hésitez pas à venir découvrir les nombreux films à l'affiche cette semaine. On retrouve La Vénus électrique, comédie romance franco-belge, un film en VO sous-titré L'être aimé, c'est un drame franco-espagnol, Star Wars The Mandalorian and Grogu, film en version française et version sous-titrée, c'est un film d'action-aventure fantastique, science-fiction américaine, film avec avertissement. On retrouve Mortal Kombat 2, un film d'action-aventure américain interdit au moins de 12 ans, C'est quoi l'amour, une comédie française, et donc je vous le rappelle, dans le cadre du cycle Comédie américaine, un film en VO sous-titré, on retrouve The Big Lebowski, qui est une comédie policière américaine. On se retrouvera la semaine prochaine.
4: Salut.

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1: Votre rendez-vous Druif et son cinéma en compagnie de Daniel. Bonjour Daniel.
2: Bonjour Eva.
1: Donc on se retrouve pour un rendez-vous ce mercredi 3 juin à 20h, toujours à la salle Jean-Bertin de Druy-les-Belles-Fontaines. Donc une comédie française, oui. Compostelle.
2: Oui.
1: Donc un très beau film, vous
2: très,
1: me disiez.
2: C'est oui. Un film magnifique. Hein. Je pense que ça va être un des plus beaux films qu'on va passer à Druy, bien sûr, hein, mais qui a été tourné depuis le début de l'année, mm-hmm. parce que c'est un sujet très sérieux. C'est pas seulement une marche oui. de gens qui vont... à Compostelle, hein. Mais là c'est vraiment très très intéressant, très beau film. Alors, l'histoire. De quoi il parle voilà. Eh ben, ce long métrage, donc qui dure 2 heures pratiquement, il est inspiré du travail de l'association Seuil, qui permet à des jeunes de 14 à 18 ans, suivis par l'aide sociale à l'enfance ou la protection judiciaire de la jeunesse, donc qui ont déjà des problèmes avec la justice, d'échapper à la prison grâce à un programme éducatif baptisé Marche de rupture. Son fondateur Bernard Olivier a évoqué l'expérience dans un livre « Marche et invente ta vie » publié aux éditions Artaud en 2015. Alors c'est une leçon de vie sur la solidarité et la capacité qu'on a tous de se relever. C'est un film qui ne peut laisser indifférent et qui donne envie de regarder les autres avec un peu plus d'humanité. On va suivre et partager le chemin parcouru donc de l'actrice qui s'appelle Frédérique, une professeure qui cherche à apaiser son passé. Elle a donné une gifle à un élève parce que, bon, pour une raison X, hein, elle va donc suivre ce parcours de Compostelle et accompagner un jeune, Adam, un adolescent qui est vraiment en difficulté parce que lui a été mis très tôt dans des foyers par sa mère, donc sa mère l'a un peu abandonné. Ça, c'est les deux personnages qu'on va voir dans ce film. Ce qui frappe immédiatement dans ce film, c'est la qualité incroyable des prises de vue. Grâce à une utilisation magistrale des drones, on survole les paysages avec une telle proximité qu'on a physiquement l'impression d'être dedans. Mais le film ne se contente pas d'être beau, il est d'un réalisme frappant et surtout totalement imprévisible. On ne sait jamais comment les rencontres vont tourner, ni comment les personnages que l'on va suivre vont se réagir face à l'épuisement. C'est un film dont on va se souvenir même après le générique. Voilà le film qu'on propose. Compostelle, vraiment un très très beau film.
1: Et donc à la réalisation, on retrouve Yann Samuel.
2: Oui, qui n'est pas tout jeune, il a 60 ans. Hein. Yann Samuel, son vrai nom c'est Lebeau. Il est scénariste et réalisateur français. Il est issu d'une famille de comédiens et a grandi entre les coulisses des théâtres et les plateaux cinéma. Très jeune, il se décide à devenir réalisateur et il va suivre donc des cours d'art dramatique. Il a fait des études parce qu'il est très doué pour l'illustration et il met à profit son talent pour les arts graphiques afin de financer ses études de cinéma, parce qu'il fallait bien qu'il n'ait pas d'argent, dans lesquelles il se lance immédiatement après son bac. Il a étudié le cinéma au Conservatoire libre du cinéma français, tout en confirmant son goût pour les lettres et par des études en littérature et en philosophie. Il a réalisé, avant de venir au cinéma, il a réalisé de nombreuses illustrations, des couvertures de livres, des posters, des logos pour divers éditeurs. Et il a fait également quelques expositions de peinture qui comptent à son actif quand même. Et il signe de nombreux storyboards, des films et de dessins animés. Il est très doué pour tout ce qui est dessin, photo et maintenant cinéma. Entre les années 1990 et 2000, il réalise de nombreux courts-métrages. Il fait de la mise en scène au théâtre. Et il va réaliser enfin son premier long-métrage en 2003 qui s'appelle « Jeux d'enfants » pendant quelques années. Ensuite, il va partir en Angleterre et aux USA, où il va travailler dans le cinéma pendant un certain temps, et il revient en France pour travailler à la télévision, produire des téléfilms et des séries. Voilà. Et puis ce premier grand film, vraiment grand film, Compostelle, qu'il vient de réaliser.
1: Donc ça, c'est le réalisateur.
2: Oui.
1: Donc il y a peut-être, je dirais, 2 acteurs principaux oui. dans le film qu'on voit oui. beaucoup, beaucoup.
2: Oui, oui, oui. Mais bien sûr qu'on va voir pas mal de gens, parce qu'ils croisent des gens, mm-hmm. et ils vont faire des rencontres, etc. Là, on voit qu'il vient de réaliser.
1: Donc ça, c'est le réalisateur.
2: Oui.
1: Donc il y a peut-être, je dirais, 2 acteurs principaux oui. dans le film qu'on voit oui. beaucoup, beaucoup.
2: Oui, oui, oui. Mais bien sûr qu'on va voir pas mal de gens.

0: La même année, elle fait une apparition dans La Croisière Follamour. Mais elle va surtout devenir célèbre, et tout le monde la connaît, grâce à la série télévisée Un gars, une fille, qui a été diffusée sur France 2 entre 1999 et 2003, où elle est la partenaire de Jean Dujardin. Ils interprètent les personnages prénommés comme eux, hein, Alexandra et Jean, et c'est comme ça qu'on les a vraiment connus, finalement. Hein. On les voit encore de temps en temps quand ils repassent quelques séquences. Au théâtre, elle a un rôle dans Théorbe de Christian Siméon, qui lui vaut d'être nommée au Molière 2004 dans la catégorie Révélation théâtrale féminine. Elle a tourné beaucoup, beaucoup de films aussi, donc j'en ai sélectionné quelques-uns, mais il y en a pas mal. Elle a 47 ans et ça fait déjà longtemps qu'elle tourne, hein, qu'elle est dans le cinéma. Quelques-uns qui étaient pas mal, Tout le monde debout, La promesse verte, Le sens de la famille, etc. Enfin, ce sont les derniers films, et puis celui-là. Alors, on la voit dans ce film Compostelle, mais en même temps, cette année, elle a tourné dans un autre film avec François Cluzet, qui vient de sortir et qu'on va voir aussi à Druy à la fin du mois de juin, et qui s'appelle Pour le plaisir. Je ne raconte pas, ça vaut le coup de venir voir le film, je n'en dirai pas plus.
1: Non, ben non, on garde le suspense quand même.
0: Oui, oui, oui. Oui, oui.
1: Alors, donc, elle est accompagnée.
0: Ah oui, donc un jeune qui s'appelle Julien Lebert. Il est acteur aussi, mais c'est pareil, il vient d'Albi, il vient de cette province-là. Il a joué au théâtre d'Albi pendant un an, et ensuite il s'est inscrit 2 ans au cours Florent, donc il a moins de 20 ans. Et donc, il a aussi des petites apparitions dans 2 films, Pour le meilleur et Chien 51, et également dans des courts-métrages en 2022 dans Les Fugitifs, et en 2024 dans Tradition, des courts-métrages qui sont passés aussi au cinéma. Évidemment, ce rôle dans Compostelle est son rôle principal, c'est son premier grand rôle, mais je pense qu'on le reverra. C'est un très très bon acteur, il est très très juste. Voilà, Julien Lebert. Alors j'ai choisi une troisième personne qu'on connaît bien aussi et qu'on va voir un petit peu plus longtemps aussi dans le film. Curieusement, elle joue dans Pour le plaisir.
1: Ah,
0: ça, c'est toujours le même comédien. Oui, elle joue. C'est normal parce qu'elle s'appelle Mélanie Doutet. C'est une actrice et une comédienne de théâtre. C'est une très grande amie d'Alexandra Lamy. Elles sont très très amies. Peut-être pas étonnant si elle joue dans les mêmes films en
1: ce moment.
0: Exactement. Bon. Alors au théâtre, entre 2003 et 2018, elle a joué dans une dizaine de pièces pour la télévision aussi, et elle a incarné quelques fictions, dont le rôle principal de la série télévisée Clara Scheller en 2005. Elle écrit et réalise son premier court-métrage en 2019 intitulé Avanti. Elle obtient un second rôle dans le film historique français Le frère du guerrier de Pierre Jolivet, qui lui vaut une nomination au César du meilleur espoir féminin. Et sa carrière est lancée à partir des années 2000-2003. Elle figure au générique du drame La fleur du mal, 50e long métrage de Claude Chabrol. Elle a obtenu la même année le prix Suzanne Bianchetti. L'année suivante, elle alterne les genres. Elle tient le premier rôle féminin du drame espagnol El Lobo. Puis elle joue avec Gérard Jugnot et Jean Dujardin, qui sont les têtes d'affiche de la comédie française, Il ne faut jurer de rien. Quelques films aussi, on a vu Mélanie Doutet, L'enfant rêvé, Donne-moi des ailes, Le grand bain, etc. Et puis elle revient sur scène au théâtre des Bouffes parisiens, où elle partage l'affiche de D'où sa mère avec Michel Faux. Sa prestation lui vaut une nomination au Molière de la comédienne dans un spectacle de théâtre privé, Mélanie Doutet.
1: Donc voilà ce qu'on peut dire sur...
0: Voilà les principaux acteurs de Compostelle.
1: Et bien donc on vous invite à vous rendre à la salle Jean-Bertin de Druy-les-Belles-Fontaines ce mercredi 3 juin à 20h pour découvrir ou redécouvrir la comédie française Compostelle, notamment avec Alexandra Lamy. Et on se quitte avec une courte bande-annonce. À bientôt Daniel.
0: Merci, à bientôt Eva.
2: À tout.
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2: Bonjour à tous, il n'y a pas que Parcoursup dans la vie. Sur mon master aussi, ça bouge avec la phase principale d'admission aujourd'hui. Les premières propositions pour les bacs plus 3, il faut donc accepter provisoirement ou définitivement son affectation. Ça concerne plus de 270 000 étudiants cette année. Le Covid a accéléré les choses, mais la santé mentale de la jeunesse française est un problème beaucoup plus profond. Un peu moins de 20% des lycéens ont un risque de tomber en dépression selon une étude officielle hier. Spectaculaire carambolage à Antibes. 37 victimes blessées légèrement. Un accident très impressionnant s'est produit hier vers 14h au nord de la ville. Un poids lourd et une vingtaine de véhicules se sont percutés. Une cinquantaine de sapeurs-pompiers ont été déployés. Des personnes ont dû être désincarcérées. Bilan donc 37 victimes légères. La circulation a été fortement perturbée. Le temps d'enlever l'ensemble des véhicules impactés de la chaussée. Les circonstances exactes du carambolage restent à éclaircir. Mais le chauffeur du poids lourd, lui aussi légèrement blessé, est placé en garde à vue serait connu des services de police pour des faits similaires. L'horreur a de nouveau frappé le quartier. Samedi vers 23h dans la cité des Fleurs à Grasse, une femme âgée de 43 ans a été blessée à la cuisse, touchée par une balle perdue tirée de l'extérieur. Alors qu'elle se trouvait à son domicile, un coup de feu tiré en pleine rue lors d'une course engagée par un ou plusieurs individus qui poursuivaient un adolescent, vraisemblablement dans le cadre d'un trafic de stupéfiants. L'affaire Bruel, tout le monde savait. La réputation du chanteur de 67 ans, visé par plusieurs plaintes pour violence sexuelle, semblait connue de tous depuis des décennies. Dans le milieu artistique, la peur d'être blacklistée a dissuadé de nombreuses femmes de s'y exprimer. Une véritable caverne d'Ali Baba, Uber vient de dévoiler la liste des objets les plus insolites retrouvés par ses chauffeurs dans leur voiture cette année. Il y avait une boîte de laxatifs, un barbecue, un scénario de film et même une console Xbox. C'est le soir du nouvel an que les clients sont les plus étourdis. Voilà, c'est la fin de ce flash. Merci de l'avoir suivi.
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2: Bonsoir à tous. Y a-t-il eu des défaillances dans la chaîne pénale? Une plainte pour viol sur mineur déposée en août 2025 vise en effet le principal suspect dans la disparition de Liliana. Une enquête administrative confiée à l'inspection générale de la justice et à l'inspection générale de la gendarmerie nationale va donc être ouverte. Annonce faite aujourd'hui par le ministre de l'Intérieur. Laurent Nouniez répondait à la question du député Elliott du Gers, David Topiac, lors de la séance de questions au gouvernement à l'Assemblée nationale. J'en ai parlé avec le garde des Sceaux et nous avons décidé sur cette question de diligenter une enquête administrative. C'est ce qu'a déclaré Laurent Nouniez. Trois agents de l'Office national des forêts sont toujours en garde à vue dans le cadre de l'enquête visant à établir les causes du méga feu de Ribaut. Des gardes à vue dans des gendarmeries de l'Aude qui ont été reconduites pour 24 heures. Un destin exceptionnel du siècle qui ne céda jamais à la vérité d'un seul camp. Emmanuel Macron a rendu aux Invalides à Paris un dernier hommage aujourd'hui au philosophe et sociologue Edgar Morin, mort à 104 ans. La cérémonie présidée par Emmanuel Macron s'est tenue dans la cour du Dôme. Et non, comme le veut la tradition, dans la cour d'honneur pavée en raison de travaux. Deux mineurs âgés de 16 et 17 ans ainsi qu'une jeune femme majeure ont été mis en examen pour meurtre en bande organisée et placés en détention provisoire. Ils sont soupçonnés d'être impliqués dans la fusillade du 26 mai dernier, ayant fait un mort et quatre blessés à Grenoble. Les victimes étaient âgées de 9 à 15 ans. Le parquet finlandais a annoncé aujourd'hui avoir inculpé un homme pour des violences sexuelles sur 361 enfants via les réseaux sociaux et la diffusion d'images pédocriminelles. Les faits ont été commis entre 2019 et 2022. La police finlandaise avait déclaré en décembre qu'elle enquêtait sur cette affaire et soupçonnait un homme de 27 ans d'avoir commis 364 infractions sexuelles contre des enfants. Le parquet a renoncé à engager des poursuites dans trois de ces cas. Les principales accusations portent sur des violences sexuelles aggravées sur des enfants et la diffusion d'images représentant des enfants dans une situation à caractère sexuel. C'est ce qu'indique le procureur. C'est la fin de cette édition. Merci de l'avoir suivi.
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2: Le comité des fêtes d'André vous attend nombreux pour la grande fête de Ferrières. Rendez-vous samedi 6 juin, ambiance conviviale et joyeuse, 17h marche de 10 km, structure gonflable et à partir de 19h, apéro offert par le comité des fêtes, toujours avec modération, repas, galettes saucisses, restauration sous abri. Alors venez nombreux, c'est la fête, c'est la grande fête de Ferrières, c'est à André. Et c'est avec le comité des fêtes, c'est samedi 6 juin. Rendez-vous à partir de 17h pour une ambiance conviviale et joyeuse. Le Chevalet organise l'art dans les rues de Clamecy, dont le thème est une représentation de la ville de Clamecy. Le rendez-vous est donné samedi 6 juin de 10h30 à 16h. Venez peindre votre œuvre sur site et partagez un moment convivial. Toute technique et tout niveau de peinture est accepté. Inscription gratuite. Contactez la présidente de l'association Le Chevalet, Muriel Pic, Hamon, au 06 13 75 58 15. L'art dans les rues de Clamecy, une représentation de la ville de Clamecy, c'est organisé par l'association Le Chevalet. C'est samedi 6 juin. Venez peindre votre œuvre sur site et partager un moment convivial. Ce sera le samedi 6 juin de 10h30 à 16h dans les rues de Clamecy. Le Lions Club de Clamecy-Vaudienne vous attend nombreux pour leur grande brocante à Clamecy, parking de la salle polyvalente au boulevard Missé. Donc dimanche 7 juin entre 7h et 18h avec la participation de Miss Nièvre. Restauration et buvette sur place, coût pour les exposants 2€ le mètre. Inscription en téléphonant au 06 03 42 72 32 ou à lcclamecy@gmail.com. Alors venez nombreux à la grande brocante annuelle du Lions Club de Clamecy-Vaudionne, dimanche 7 juin, tout au long de la journée. C'est sur le parking de la salle polyvalente, boulevard Missé, présence de Miss Nièvre et restauration et buvette sur place tout au long de la journée. L'association Ensemble c'est tout organise avec le soutien de la municipalité de Villiers-sur-Yonne un vide-grenier. C'est dimanche 7 juin de 6h30 à 18h sur la place et rue de la Fontaine. Les emplacements sont gratuits. Sur place, la traditionnelle tête de veau, sandwich, glace, boisson au comptoir de Villiers. Les renseignements se prennent au 06 86 71 52 20. Alors venez nombreux participer à ce vide-grenier dimanche 7 juin tout au long de la journée. C'est organisé par l'association Ensemble, c'est tout et la municipalité de Villiers-sur-Yonne. L'association Les Amis de Claude Tillier a mandaté la sortie d'une BD « Mon oncle Benjamin ». Texte original de Claude Tillier et dessin réalisé par Nicole Sosiewicz-Lérez et Eric Auxerre. Une BD « Mon oncle Benjamin » que vous pouvez retrouver, entre autres, à la librairie Le Millefeuille à Clamecy. C'est à découvrir. Vide-grenier, c'est à Fétigny, c'est dimanche 14 juin de 8h à 18h, accueil des exposants à partir de 6h, buvette, restauration sur place, la buvette et la restauration est assurée exclusivement par le comité des fêtes de Fétigny, inscription obligatoire en téléphonant 06 35 21 10 78, emplacement 1€ le mètre, c'est donc organisé par le comité des fêtes, alors venez nombreux au vide-grenier tout au long de la journée du dimanche 14 juin à Fétigny.
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1: Bonsoir à tous, on démarre avec du tennis, direction ensuite le football au programme de CNews Sport. Et on démarre côté tennis, une véritable tornade s'est abattue sur le court Philippe Châtrier, poussée au troisième set par Dana Schneider, 25e joueuse mondiale. Arina Zabalenka, l'une des favorites de la victoire finale, prend la porte dès les quarts de finale. Après sa défaite en trois manches, 3-6, 7-5, 6-0, la Russe de 22 ans est pourtant passée proche de l'élimination quand la numéro 1 mondiale a servi pour le gain du match à 5-4. Comme lors de l'édition de 2024, la Biélorusse va manquer les demi-finales d'un majeur pour la seconde fois depuis sa demi-finale à l'US Open en 2022. Football, le Racing Club de Lens cherche un nouvel entraîneur. Après une année historique, Pierre Sage quitte le club de Ligue 1 la saison prochaine. Plusieurs clubs sont intéressés pour s'offrir les services du technicien lensois, notamment le club londonien de Crystal Palace. Si un accord est trouvé, son salaire pourrait doubler, voire même tripler. En équipe de France, les Bleus sont en quête d'une troisième étoile et débuteront la compétition le 16 juin. Chaque joueur qui arrive à Clairefontaine est là pour donner, pas pour recevoir. Le sélectionneur des Bleus, Didier Deschamps, a insisté sur les devoirs qui vont avec le maillot. Formé à l'OGC Nice, Hugo Lloris était de passage ce mercredi au centre d'entraînement des Aiglons, récemment maintenu en Ligue 1 après leur victoire contre Saint-Etienne. Et puis dans le monde de la collection, la nouvelle annoncée le 7 mai est une bombe. La FIFA et Fanatics ont signé un contrat de licence exclusive de long terme portant sur divers articles de collection. Jusqu'ici, Panini bénéficiait de la licence Coupe du Monde dont elle produit l'album de stickers autocollants depuis le Mondial 1970. Pour l'entreprise italienne qui affirme avoir appris la nouvelle via le communiqué, l'annonce est d'autant plus regrettable qu'elle est arrivée au lendemain de la mise en vente de son album de Coupe du Monde 2026. Voilà, c'est la fin de ces News Sport. Passez une excellente soirée. Ciao, bye bye.

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2: Bonsoir à tous. Deux mineurs âgés de 16 et 17 ans ainsi qu'une jeune femme majeure ont été mis en examen pour meurtre en bande organisée et placés en détention provisoire. Ils sont soupçonnés d'être impliqués dans la fusillade du 26 mai dernier ayant fait un mort et quatre blessés à Grenoble. Y a-t-il eu des défaillances dans la chaîne pénale? Une plainte pour viol sur mineur déposée en août 2025 vise en effet le principal suspect dans la disparition de Liana. Une enquête administrative confiée à l'inspection générale de la justice et à l'inspection générale de la gendarmerie nationale va donc être ouverte. Annonce faite ce mercredi par le ministre de l'Intérieur, Laurent Nunez répondait à la question du député Elliot Dugers, David Topiac, lors de la séance de questions au gouvernement à l'Assemblée nationale. J'en ai parlé avec le garde des Sceaux et nous avons décidé sur cette question de diligenter une enquête administrative. C'est ce qu'a déclaré Laurent Nunez. Je n'arrive pas à y croire. Stupeur de l'ancien maire de Ribaud dans l'Aude après les gardes à vue de trois agents de l'Office national des forêts dans l'enquête sur le gigantesque feu des Corbières en 2025. Ils sont soupçonnés de négligence, une cigarette jetée de leur véhicule pouvant être à l'origine de l'incendie qui a détruit 17 000 hectares et fait un mort. Un destin exceptionnel du siècle qui ne céda jamais à la vérité d'un seul camp. Emmanuel Macron a rendu aux Invalides à Paris un dernier hommage aujourd'hui au philosophe et sociologue Edgar Morin, mort à 104 ans. La cérémonie présidée par le président de la République s'est tenue dans la cour du Dôme et non, comme le veut la tradition, dans la cour d'honneur pavée en raison de travaux. L'autoroute A69 ouvre un premier tronçon à la circulation ce jeudi. Une première portion de 9 km entre Gargnagnes et Verfeil est mise en service. Le tronçon correspond à l'ancien barreau autoroutier A680 géré par Vinci Autoroute et dont le chantier d'élargissement a débuté fin 2023. Les parents d'un bébé de 16 mois mort en 2018 de dénutrition sévère ont été condamnés aujourd'hui à 5 ans de prison, dont 2 ans ferme aménageable par la cour d'assises de la Drôme. Ils écopent également d'une obligation de soins pendant 10 ans. La cour a suivi les réquisitions de l'avocat général. Le procès du couple résident à Saint-Marcel-les-Valences avait commencé le 26 mai. Le père désormais âgé de 52 ans et la mère de 45 ans étaient accusés de privation d'aliments suivis de mort sur leur petite fille prénommée Zita. À l'étranger, j'aimerais le rencontrer, j'adorerais rencontrer tout le monde et nous allons probablement nous rencontrer selon ce qui va se passer, a lancé Donald Trump ce mercredi dans une interview New York Post. Le président américain a tenu ses propos alors que les États-Unis et l'Iran s'accusent mutuellement de violer un cessez-le-feu toujours plus fragile. Donald Trump estime que Mojtaba Khamenei est impliqué dans les décisions de Téhéran depuis le début du conflit. Les Iraniens ont beaucoup de respect pour lui, a ajouté le président des États-Unis. Le nouveau guide n'est toujours pas apparu publiquement en Iran depuis sa nomination consécutive à la mort de son père, Ali Khamenei, dans les bombardements américano-israéliens fin février. Génération Headline, 63% des adultes ne lisent que les titres des articles. L'être humain moderne vit dans une économie de l'attention où l'information abonde et où la concentration se raréfie, Philippe Fournier.
3: Cette enquête sur un phénomène mondial bouleverse notre rapport à l'information. Pourquoi personne ne lit plus les articles jusqu'au bout, la photo, notification, aux algorithmes ou à nos cerveaux? Eh bien, 55% des pages vues ne dépassent pas 15 secondes, 63% des lecteurs se contentent des titres, un lecteur moyen passe 37 secondes sur un article de blog et 43% des internautes skim, en clair parcours, plutôt qu'ils ne lisent véritablement. C'est ce qu'on appelle en fait le skimming, une adaptation comportementale mental à un environnement saturé d'informations.
2: Le phénomène n'est pas uniforme, il est générationnel. Une étude de Reuters montre que 84% des jeunes de la génération Z, c'est-à-dire nés après 1996, s'informent principalement via les réseaux sociaux, Instagram, TikTok, Twitter, et seulement 26% regardent encore le journal télé. Voilà, c'est la fin de cette édition. Merci de l'avoir suivi.

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2: Bonjour et bienvenue sur l'antenne de Flotteur FM pour ce nouveau numéro de
3: À cœur ouvert.
2: À cœur ouvert qui reçoit Nicolas Hulot.
4: Bonjour Joël.
2: Bonjour. Et Nicolas Hulot, c'est vraiment votre vrai nom ?
4: C'est mon vrai nom.
2: Et l'autre, entre guillemets, c'est de la famille, non ?
4: Alors oui, c'est le cousin germain de mon père.
2: Ah oui, c'est proche finalement.
4: Voilà, c'est proche. Donc
2: ça serait bien qu'on l'invite à Corbigny ou à Clemcy.
4: Alors, il connaît Corbigny, il connaît très bien Corbigny puisqu'il y est déjà venu. Et ça le fait souvent marrer, hein, parce qu'à chaque fois, il met toujours des petites anecdotes en disant « Ah bah tiens, Corbigny à ci, tiens, Corbigny à ça.
2: Voilà. » Bah Nicolas, ce serait bien que Nicolas vienne au micro. Enfin, on va y arriver. Avec le maire de Clemcy qui s'appelle Nicolas, on va pas s'en sortir voilà. Ce régime-là.
4: Bah, on peut en trouver, hein. On peut en trouver.
2: Ça serait bien de vous réunir tous deux ici au micro de Flotteur FM un jour.
4: Eh ben, on pourrait essayer. Bon. Voilà, si
2: je vous fais confiance, hein.
4: Oui.
2: Merci d'avance. On verra ça en temps utile. Bon, Nicolas Hulot, vous êtes quand même dans le civil, non pas ministre. Vous êtes agent immobilier.
4: Voilà, je suis agent immobilier à Corbigny.
2: Parce que la mairie, je crois.
4: Place de la mairie. Ouais. Je suis originaire de Corbigny à la base et je suis agent immobilier depuis 30 ans cette année. Hein. Donc j'ai commencé en 96. L'agence existait depuis 92.
2: Créée par votre père alors.
4: Créée par mon père voilà. En parallèle d'une autre activité qu'il avait puisqu'il était assureur. Et puis un jour, je ne sais pas quelle idée il a pris, il a dit tiens, je vais monter une agence immobilière. Les banques font de l'assurance, l'immobilier va peut-être pouvoir faire de l'assurance, etc.
2: C'est ce qui se passe maintenant.
4: Voilà, exactement. Donc je suis arrivé tout à fait par hasard puisque ma précédente activité était dans l'aérien. J'ai été steward dans une compagnie aérienne et puis mon père avait un négociateur qui avait envisagé de reprendre l'agence et qui a eu des soucis familiaux et finalement ça s'est pas fait. Et mon père m'a dit bah écoute, est-ce que ça t'intéresserait de reprendre l'agence immobilière? Alors je rigole à l'avance parce que la réponse que je lui ai donnée, mais c'était hors de question. Je lui dis c'est un boulot de voyou, de requin, il faut pousser les portes, aller faire du démarrage. J'ai horreur de ça, c'est pas du tout mon truc. Bon voilà, donc un week-end je suis redescendu à Corbigny où bon forcément je connais beaucoup de gens, enfin en tout cas beaucoup de gens me connaissent et je discute avec un des concurrents de mon père d'ailleurs qui me dit tiens qu'est-ce que tu deviens, voilà, je lui dis bah écoute, parce que je le tutoyais, mon père me propose de reprendre l'agence immobilière, il dit bah j'espère que tu as dit ça, ah non, je lui dis non je veux pas du tout la reprendre, et là il me dit t'es complètement dingue, il m'a dit texto, hein, t'es complètement dingue, tu connais tout le monde à Corbigny, t'as le sens du contact. Tu devrais, voilà. Et bien, oui, il faut jamais dire jamais. J'ai mis un pied dedans et ben il y a 30 ans. Voilà.
2: Mais il faut pas de formation particulière finalement, à l'époque au moins.
4: Non. C'est
2: sur le terrain.
4: Aujourd'hui, alors il faut, pour être agent immobilier, il faut avoir une carte professionnelle qui se renouvelle maintenant d'ailleurs tous les 3 ans. Avant c'était 10 ans, donc il faut quand même montrer pas de blanche.
2: C'est devenu strict.
4: C'est devenu, oui, strict comme dans beaucoup de professions. Hein. Donc n'est pas quand même agent immobilier qui veut. Après, oui, je dirais, enfin moi j'ai appris complètement sur le tas. Pour revenir un petit peu à ce que je disais tout à l'heure, je pense que j'ai créé en fait toute ma carrière, hein, puisque bon, maintenant il me reste encore 7 ans maximum avant la retraite, toute ma carrière sur le contact. Tout s'est fait comme ça. Donc voilà. Au départ, j'ai rentré des maisons qui appartenaient aux parents des copains, aux grands-parents des copains, voilà. Et puis après on vend à des gens avec lesquels on garde une relation. Et puis au bout du compte, ces gens-là revendent leur maison 15 ans après, ils viennent vous revoir. Et ainsi de suite, hein. C'est toute une histoire de contact et de sérieux aussi.
2: En ce moment, le boulot d'agent immobilier, c'est facile, c'est
4: compliqué.
2: Ouais,
4: très compliqué. On a eu une période, très belle période, qui n'était pas du tout prévue d'ailleurs, en 2020, après le Covid. Parce que,
2: ça a boosté un petit peu les affaires.
4: Voilà, on s'est quand même fait du souci parce qu'on a quand même été fermé pendant 3 mois, hein. 3 mois plus après, je ne me souviens plus exactement, mais fin de l'année 2020 aussi, on pouvait pas travailler. C'était extrêmement compliqué et on rentrait pas d'argent du tout.
2: Ça risquait de faire fermer la boîte.
4: Ça pouvait faire fermer la boîte.
2: Un risque.
4: Par chance, j'avais un peu de trésorerie, donc ça m'a permis de maintenir le cap. Et puis, miracle, hein, finalement, les gens se sont rués un peu sur les maisons de campagne, particulièrement d'ailleurs les gens de la région parisienne, hein, qui ont aurait-il une bonne clientèle.
2: Et la plupart de ces gens-là qui sont dû s'installer pendant la Covid sont restés, la plupart.
4: Alors, ils sont
2: partis, évidemment, mais...
4: Oui, ils sont restés, et moi, je pense qu'il va se passer, j'aurais envie de dire peut-être une génération, mais au moins une décennie, avant que les gens commencent à revendre. Parce qu'ils ont été tellement, enfermés pendant des mois dans leurs petits appartements, sans pouvoir... c'était un peu comme un oiseau en cage, hein, on ouvrait la porte, ils se mettaient sur le bord de la cage, qu'ils se sont dit, si jamais ça recommence, on aura notre bouée de sauvetage et on descendra dans la Nièvre. Voilà. Pour ça, je pense que ça va rester encore une décennie, au moins comme ça.
2: Et en ce moment, sur Corbigny, il y a des opportunités, je dirais, je ne sais pas comment expliquer.
4: Oui, alors Corbigny, ça, on a la chance, c'est que ça reste, même si ça, comme beaucoup de petites villes, hein, ça a quand même baissé, mais on a quand même une activité commerciale qui est quand même toujours assez importante. De ce fait-là, il y a beaucoup de gens des campagnes environnantes qui viennent y faire leurs courses. Il y a un marché. Je sais qu'on vend beaucoup de résidences principales à Corbigny. Oui. D'ailleurs, je n'ai pas calculé, mais je pense qu'au niveau de nos ventes, on a certainement autant de résidences de ventes de résidences principales que de résidences de ventes de résidences secondaires.
2: Ah oui, hein, c'est 50-50, c'est...
4: Pratiquement, oui.
2: Je dirais inattendu pour le grand public.
4: Et alors, dirais pour les résidences principales, donc Corbigny, là, on va revenir au niveau contact, puisque c'est des gens que je connais depuis des décennies, quoi, hein, qui pour diverses raisons partent de la région ou cherchent plus petit, voilà.
2: Ils reviennent régulièrement, enfin pour ceux qui sont repartis, ils reviennent de toute façon.
4: Oui, parce qu'il y a toujours les attaches familiales.
2: Oui, en plus, oui.
4: En plus.
2: Souvent, c'est ça. Non, mais c'est ça qui est... C'est vrai qu'Orbi est resté quand même assez dynamique, il faut dire ce qui est vrai. Hein.
4: Ouais, c'est resté dynamique et je le dis souvent, en fait, on a la chance, on pourrait dire une malchance, mais là je pense que c'est une chance, c'est qu'on est loin de tout. Et donc, de ce fait-là, on n'a pas de grosses villes concurrentes à proximité directe. Je ne vais pas dénigrer certaines villes, pas question, mais je veux dire, il y a certaines villes, par exemple, dans le département qui sont plus proches de Nevers, où les gens, finalement, vont mettre 10 minutes ou un quart d'heure pour aller faire leurs courses à Nevers. Bon, et donc, ils vont y aller plus facilement que nous, qui sommes à 60 km. Bon, Corbigny, les gens, à mon avis, ne vont pas trop sur Avallon. Hein, Avallon, qui est une ville quand même un peu plus importante, mais c'est quand même 45 minutes environ.
2: Ah, puis des routes qui ne sont pas...
4: Les petites routes du Morvan, hein, donc il y a des virages. Hein.
2: Ça a ses avantages, ça a ses attraits, hein, ses atouts.
4: Voilà.
2: Mais pas que.
4: Pas que.
2: Donc les Vaudionnes, Clamecy, Corbigny, c'est une espèce d'entité quand même, géographique. Et...
4: C'est une entité, Clamecy, Corbigny, on en a parlé assez souvent puisqu'on se connaît quand même depuis pas mal d'années. Et Clamecy, Corbigny, on pense également à notre voie de chemin de fer, à notre train de voyageurs.
2: On va y revenir dans la deuxième partie avec les chemins. Et puis là, il y en a...
4: J'imaginais bien.
2: 3 heures d'émission. Karine, je ne vous ai pas salué tout à l'heure, mais effectivement, vous êtes manifestée, là. Passion, c'est une passion, on ne se refait pas, hein, voilà.
4: Exactement.
2: Donc, on va faire une petite pause musicale.
4: Oui.
2: Avec un artiste de votre choix, cher ami. Qu'est-ce que vous aimez bien?
4: Écoutez, j'ai pas beaucoup d'idées parce que j'en ai. Alors, je sais pas, est-ce que vous avez.
2: Qu'est-ce que vous aimiez bien étant jeune? Quand on allait en boîte.
4: Quand
2: on allait au Mémon, je sais plus comment ça s'appelle.
4: Oui, le Mémon.
2: Vous alliez faire vos farces, là, je crois. Hein.
4: Ah, tiens, mais si, je suis en train de penser. Ça fait penser un peu, d'ailleurs, au fait de bouger. Désirless.
2: Ah, bah oui.
4: Voyage. C'est sympa.
2: Ça peut être bien avec l'aspect ferroviaire.
4: Oui, ça peut.
2: Eh bien, on se retrouve en deuxième partie de À cœur ouvert avec Nicolas Hulot, qui n'est non pas le ministre, mais un corbigeois garanti grandin. Et ce qui ne gâte rien, faire une chemin de fer. On va en reparler.
4: On en reparlera. À tout de suite.

0: cœur ouvert, la deuxième partie avec Nicolas Hulot. Rebonjour, cher Nicolas. On va vous appeler par votre prénom.
1: Bonjour, Joël. Oui,
0: pour qu'il n'y ait pas de confusion avec votre cousin célèbre.
1: Homonyme.
0: On en parlait tout à l'heure. Vous êtes agent immobilier donc à Corbigny, place de la mairie. C'est devenu une passion un petit peu ce métier?
1: C'est devenu une passion et comme je le disais tout à l'heure, surtout pour le sens du contact parce que ça me permet de voir toutes sortes de gens de tous milieux différents. Pour la petite anecdote, j'étais dans une maison pour faire une estimation et je discutais avec la dame et donc dans une grande maison, donc on faisait toutes les pièces, etc. Et je lui disais, vous savez, en fait, les gens ne s'en rendent pas compte, mais on est une profession où les gens nous font quand même énormément confiance parce qu'il n'y a pas beaucoup de professions où vous pouvez rentrer dans l'intimité totale des gens. C'est-à-dire que nous, lorsqu'on fait visiter une maison ou lorsqu'on rentre une maison, je vous dirais, on va de la cave au grenier, du séjour à la chambre, dans les toilettes, dans les salles de bain, etc.
0: C'est un peu comme les notaires, finalement, ils ont accès à la vie. Démarche, je veux dire.
1: Oui.
0: C'est une profession différente.
1: C'est une profession différente. Alors aujourd'hui, les notaires font de moins en moins de... Alors, ils en font toujours un petit peu, mais de moins en moins de transactions, puisqu'ils ont... Il faut dire aussi que les dossiers deviennent de plus en plus compliqués. En immobilier, au jour d'aujourd'hui, il y a plein de choses à faire. Il y a des diagnostics. Donc moi, quand j'ai commencé, donc il y a 30 ans, les compromis de vente faisaient 4 pages. Aujourd'hui, si vous prenez les diagnostics, vous êtes environ au minimum à 140 ou 150 pages.
0: C'est incroyable. Voilà. Parce que c'est vrai, oui, ça.
1: Et ce qui a changé par contre la donne, c'est effectivement le Covid. Comme dans beaucoup de professions, au jour d'aujourd'hui, en fait, on travaille beaucoup en numérique. C'est-à-dire que les mandats sont envoyés électroniquement, les compromis aussi, ça fait gagner un temps fou. Et puis surtout, effectivement, des tonnes de feuilles de papier, parce que les diagnostics, une fois de plus, c'est...
0: Il en reste.
1: Oui.
0: Ça vous fait des heures et des heures de boulot dans une même journée. Donc c'est peut-être pas facile de concilier la vie familiale, la vie professionnelle. Il n'y a pas d'horaire en fait.
1: Je dirais, c'est quand même. Après, effectivement, il faut bosser. Mais c'est quand même un boulot qui vous permet de, je dirais, d'organiser vos journées comme vous le souhaitez. J'ai envie de dire, c'est pas compliqué. Si vous ne faites rien, vous n'aurez pas de résultats.
0: Il faut aller au charbon.
1: Voilà, il faut quand même aller au charbon. On ne vend pas des baguettes de pain, puisque c'est quand même. On a quand même des sommes conséquentes en jeu à chaque fois. Et puis, comme je vous le disais tout à l'heure, l'immobilier, c'est cyclique. Vous avez des hauts et des bas. Quand vous êtes en haut, vous pouvez vous laisser un petit peu plus de temps libre. Et quand vous êtes en bas, il faut mettre un petit coup de collier.
0: Il faudrait pouvoir écrêter la sinusoïde.
1: Mais c'est pas facile,
0: effectivement.
1: Voilà.
0: On va peut-être, pendant que j'y pense, là, parce que j'ai une petite tête, donc j'y penserai pour après, je vais vous demander vos coordonnées à Corbigny.
1: Ah oui, alors
0: c'est cabinet Hulot, c'est
1: donc
0: le
1: voilà, c'est cabinet Hulot, un Hulot immobilier. Donc l'adresse, c'est 7 place de l'Hôtel de Ville.
0: On peut pas louper, c'est devant la mairie.
1: C'est à côté, oui, on est voilà.
0: C'est devant la route de
1: on est dans un. C'est un ancien café, notre agence. Un café qui a toute une histoire.
0: Ah, c'est pour ça qu'il y a une arrière-boutique qui est bien chez vous là. D'accord.
1: Vous avez vu ça?
0: Où il y a votre bureau.
1: Voilà, on est au premier étage.
0: Il reste le bar. Je plaisante, mais enfin, c'est vrai.
1: On a un site internet, www.hulot-immobilier.com, donc où on a toutes nos affaires. Donc il me reste, comme je vous le disais, il me reste encore quelques années avant la...
0: Il y a peut-être un numéro de téléphone aussi.
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0: Bon, une telle agence, je dirais, c'est des emplois, vous avez une secrétaire ou une, deux ou trois, je ne sais pas.
1: Alors j'ai donc une assistante.
0: Oui, je dis secrétaire, c'est le terme générique.
1: Isabelle qui est là depuis 20 ans. Elle est là depuis 20 ans, donc elle connaît vraiment, vraiment bien l'agence.
0: Votre bras droit.
1: Voilà, je pense que normalement, il est prévu qu'elle reste jusqu'à mon départ, qui sera à peu près le sien aussi. Donc après, j'ai une personne qui fait la comptabilité, et puis de temps en temps, un petit peu d'assistance aussi, donc qui est ma femme. Voilà. Et puis après, j'ai trois négociateurs qui sont...
0: Ça s'appelle négociateur, alors le mot.
1: Oui, ils sont... Ou conseillers en immobilier.
0: Oui,
1: voilà, qui sont... ça a été un petit peu renouvelé là ces dernières années. J'ai eu pendant une dizaine d'années un négociateur qui est parti en retraite. Malheureusement pour moi, lui heureusement pour lui. Et donc l'effectif est suffisant.
0: Oui, d'accord, mais enfin bon, voilà, mais ça tourne bien, c'est ça que je voulais vous faire dire, c'est un truc qui...
1: Ça a bien tourné, ça a moins bien tourné, ça...
0: Oui, des hauts débats, comme
1: ça. Voilà, c'est ça. Ça. C'est, nous, ce qu'on souhaite, c'est que ça tourne, voilà. Au final, que la courbe soit...
0: Alors, dans la vie privée, vous êtes marié, père de famille, évidemment.
1: Oui.
0: Sans doute un petit peu. Oui. Et votre passion pour l'immobilier, vous l'avez transmis à votre fils ou votre fille, je sais pas ce que...
1: Alors, non, pas
0: c'est
1: du
0: un fils, je crois. Vous avez...
1: J'ai un fils et une fille.
0: Les deux, alors, comme
1: j'ai
0: ça.
1: J'ai les deux, voilà. Non, la passion, alors, de l'immobilier, ça, je ne pense pas. Je pense que, bon, à moins que ma fille fasse d'immobilier, mais je crois pas. Elle est un peu artiste sur les bords, donc...
0: Il faut être artiste pour être... Il faut faire un peu de comédie pour faire dans l'immobilier,
1: oui,
0: non?
1: Alors, elle, c'est plutôt le dessin, donc, bon.
0: Comédie au sens artistique du
1: artistique,
0: terme.
1: Artistique, absolument. Ouais. On peut jamais dire jamais, hein, mais une fois de plus, hein, moi, si on m'avait dit ça...
0: Donc, il y a des questions à se poser pour l'avenir, finalement.
1: Oui, bon,
0: au-delà,
1: oui.
0: Au-delà du 17 ans.
1: Oui, c'est... Bah, je dirais, en tout cas, oui, je pense pas que ça, qu'il y ait une suite familiale. Donc, après, soit je trouverai quelqu'un pour racheter l'agence, soit plus rien. Quoi.
0: Ou alors, c'est une chaîne nationale, peut-être, qui pourrait... Peut-être...
1: Oui, peut-être. Hein, ça peut
0: je sais pas, je dis ça, il y en a tant...
1: Oui, ça peut.
0: Il y a pléthore.
1: Après, c'est vrai que dans des petites communes comme nous, c'est plutôt quand même globalement... j'ai envie de dire, c'est des petites agences locales. Hein, donc, une fois de plus, c'est quand même beaucoup de contacts. Hein, moi, je le dis souvent, hein, mais vous mettez agent immobilier, on va prendre le cas extrême, mais à Paris, hein, ou même à la limite à Nevers, je pense que je tiendrai pas à moi. Hein,
0: à ce point-là.
1: Non, parce que ouais, j'ai tout créé sur le contact. Donc, donc c'est compliqué, hein, aujourd'hui. Puis il y a quand même de la concurrence, hein, y a beaucoup de concurrence.
0: Qui sont pas toujours fiables, mais enfin, ça, c'est un autre problème. Enfin, ça existe.
1: Mais c'est vrai qu'avant, pendant des années et des années, à Corbigny, vous n'avez eu qu'une seule agence immobilière. Hein, dans beaucoup de villes, hein, d'ailleurs.
0: Oui,
1: il y avait un agent immobilier. Bah, j'aurais bien aimé être agent immobilier à cette époque-là, parce que je pense que ça a été la belle époque. Hein,
0: Si on pouvait faire le temps comme ça, oui, ça serait bien. Machine à démonter le temps.
1: Donc, aujourd'hui, oui, les moyens de consommation ont complètement évolué. La concurrence. Alors, ceci étant, la concurrence, c'est très bien, hein, il en faut, hein, parce que c'est là où justement vous pouvez vous valoriser. Hein,
0: on peut progresser comme ça.
1: Absolument. Ouais. Et puis des fois, ça permet de se remettre en question aussi.
0: Alors, votre fils n'est pas du tout là, il est cheminot, je crois, maintenant.
1: Alors, oui, alors le terme maintenant, les anciens.
0: Bah, on dit les cheminots, c'est un terme générique.
1: Voilà. Mais les anciens de la SNCF disent effectivement, on est cheminot et on travaille au chemin de fer. Maintenant, mon fils, maintenant, c'est des agents SNCF.
0: Des agents.
1: Je lui ai transmis ma passion pour les trains. On va pas revenir dessus, mais...
0: On y reviendra dans une autre émission, parce
1: vous le savez bien, on a une passion commune. Donc, effectivement, énorme passionné de train, ce qui fait qu'il a, bon, il a fait des études, il a passé un DUT de génie civil, et puis ensuite, il a fait une licence, et la licence, il l'a faite, il s'est débrouillé pour la faire à la SNCF, et comme de bien entendu, à la fin de la licence, ils lui ont proposé en lui disant, est-ce que ça vous intéresse de rentrer chez nous? Et il est rentré à la SNCF, et en fait, il est contrôleur d'ouvrages d'art dans les Alpes.
0: Ce qu'on appelle maintenant la FRA.
1: Absolument.
0: Autrefois, on appelait ça voie et bâtiment.
1: Voilà.
0: Enfin, bon, le métier, c'est le même.
1: Voilà, pôle infra de Chambéry.
0: Alors, en deux mots, l'avenir de la ligne Clamecy-Corbigny.
1: Écoutez, moi, je...
0: On va résumer. Hein,
1: je la vois... j'espère, ne pas me tromper, je vois plutôt ça bien parti. En tout cas, il y a quand même beaucoup de gens qui se sont monopolisés pour que cette ligne puisse exister encore, parce que malgré tout, elle est quand même bien utile. Hein. Moi, je m'en suis...
0: Vous allez régulièrement à Paris, me disiez-vous tout à l'heure.
1: Oui. Je trouve que aller à Paris en train, c'est le meilleur moyen, puisque aujourd'hui c'est quand même difficile de circuler dans Paris. Vous pouvez travailler, vous avez maintenant, avec toutes les technologies qu'on a, vous pouvez emmener votre tablette, votre téléphone. Donc, j'espère que cette ligne va perdurer, malgré les petites péripéties là qu'il y a eu récemment. Enfin, en tout cas, en ce qui me concerne, j'essaierai de tout faire pour qu'elle puisse on puisse continuer dans cette voie là.
0: Comme la majorité des populations, des communes traversées, de toute façon, c'est évident.
1: Oui, puis c'est quand même, malgré tout, c'est une source de vie, hein, ça amène du monde. Il y a des gens qui n'ont pas forcément de voiture. Hein, vous prenez, moi j'ai beaucoup de clients parisiens qui n'ont pas de voiture. Parce que c'est un coût, il faut trouver des places de parking qui coûtent très cher, etc. Et du coup, ils se déplacent essentiellement moyen de transport, donc bon, en train, en avion ou autre. Et chez nous, ben, effectivement, s'ils ont une maison de campagne, ben, c'est bien pratique malgré tout de pouvoir venir en train jusqu'à Clamecy et Corbenay.
0: C'est ça qu'il faut souligner, quoi. Alors ces gens qui sont venus de l'extérieur, la région parisienne notamment, c'est pas qu'à Corbigny, c'est toute la région quand même, je dirais.
1: Je dirais c'est principalement le Morvan, une bonne partie du Morvan, et puis le Nivernais, le Sud Nivernais, puis le Nord Clamecy aussi, hein, parce qu'il y a quand même toute la partie au nord de Clamecy qui est quand même touristique. Hein,
0: oui, c'est vrai ça. Oui.
1: Donc ça c'est, enfin je dirais c'est pas nouveau. Hein. J'ai toujours dit si demain il y a plus Paris, si Paris n'existe plus, nous en tant que vendeurs de maisons, je pense qu'on est mort.
0: Hein. Parce que
1: notre clientèle de résidence secondaire est quand même a toujours été les gens de la région parisienne. Alors j'insiste là-dessus en disant que c'est Paris intramuros et tous les départements du sud de Paris, puisque tous les gens qui sont plutôt dans le Val d'Oise ou dans les Yvelines ont plutôt tendance à partir sur la Normandie.
0: Géographiquement, c'est logique.
1: Voilà, donc nous on a beaucoup de gens de Paris intramuros, de l'Essonne, de Seine-et-Marne, voilà. Et ça a toujours été une clientèle de résidence secondaire. Il y a eu une très grosse partie de clientèle hollandaise il y a maintenant pas loin de 30 ans, hein, puisque quand moi j'ai commencé, c'était un petit peu les prémices, hein, c'était le début de l'arrivée des Hollandais dans le Morvan, avec une très grosse vague jusqu'à un pic dans les années 2007-2008, où après on a eu la crise est arrivée, hein, gentiment, hein, après 2008. Donc les Hollandais ont beaucoup acheté dans le Morvan. Alors pourquoi ? Moi j'avais posé la question à l'époque. En fait, c'est parce que c'est une des régions entre guillemets montagneuses qui est la plus proche de la Hollande, c'est-à-dire qu'ils peuvent venir dans la journée. Et d'autre part, les Hollandais habitant les Pays-Bas, hein, donc ils portent bien leur nom, il n'y a pas de montagne, donc ils souhaitaient justement trouver des collines, des petites montagnes, donc le Morvan leur convenait parfaitement. Et puis la deuxième chose, c'est qu'en Hollande, ils sont les uns sur les autres, hein, et tout est concentré, et dans le Morvan, ils arrivaient à trouver de vastes étendues. Donc les Hollandais, par définition, vont plutôt très rarement acheter des choses modernes, alors ça peut arriver, hein, mais c'est exceptionnellement, mais avec peu de terrain. Il y a des biens qui sont vraiment spécifiques pour la clientèle hollandaise.
0: Ils préfèrent l'ancien avec la verdure, on dira.
1: Absolument, du terrain, de la verdure et de la vue.
0: Eux, ils ont que les cathédrales pour une montagne, comme disait Jacques Brel.
1: Oui, donc, c'est ça.
0: Ici, on a des vrais, on n'a peut-être pas de cathédrale, mais on a les collégiales, mais on a aussi le Morvan. Quoi.
1: Absolument.
0: C'est ça qu'il faut souligner. Bah, écoutez, Nicolas Hulot, je vous remercie d'être venu jusqu'à Clamecy.
1: Mais écoutez, c'était un plaisir, Joël.
0: Pour parler de votre boulot d'agent immobilier. J'aime bien le mot agent, tu vois, c'est agent de police.
1: Oui, après, tout dépend le terme qu'il y a derrière.
0: C'est un terme générique.
1: Voilà, exactement.
0: Puis vous reviendrez ultérieurement, on déterminera la date pour une grande émission, celle-là.
1: Voilà, là,
0: nous parle d'un de votre.
1: Je pense qu'on prendra la journée.
0: Pour le ferroviaire, alors là ça va être une joute.
1: Sans aucun problème.
0: Enfin, plus tard. Là.
1: Sans aucun problème. Ouais, je reviendrai avec plaisir.
0: Je vous remercie, et puis donc, à bientôt sur l'antenne de Flotteur FM, parce que vous nous écoutez régulièrement.
1: Bah bien sûr, bah, bien évidemment.
0: Et puis quant à nous, on se retrouve pour un prochain numéro de Hacker Ouvert sur l'antenne de Flotteur FM, bien évidemment.
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1: Bonjour à tous et bienvenue à Jurassic Rock. Alors cette semaine, au menu de cette émission, on attache nos ceintures, on prend un vol direct vers la Nouvelle-Orléans où nous déambulerons ensemble afin de découvrir cette ville très particulière où la musique s'échappe d'un peu partout en passant par les bars aux portes ouvertes pour mieux attirer la clientèle et aux joueurs de rue bien souvent miséreux dont le seul trésor est une guitare usée par le temps mais à la sonorité envoûtante. Comme nous serons à la Nouvelle-Orléans, un petit peu de rhythm and blues et bien entendu au cours de cette émission, nous allons découvrir quelques nouveaux qui viennent de nous arriver.
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1: Dans la hiérarchie musicale, le blues de la Nouvelle-Orléans est considéré comme un sous-genre de la musique blues. Alors, c'est pas mon point de vue, mais c'est celui des spécialistes. Et j'avoue que je suis un peu déçu pour avoir passé justement deux jours dans les rues de cette Nouvelle-Orléans où je côtoyais des joueurs de blues bien souvent miséreux. Ces mêmes joueurs qui, à mes yeux, représentaient ce qu'était vraiment le blues. C'est entre les années 1940 à 1950 que ce sous-genre de la musique blues s'est développé autour de Nouvelle-Orléans, de la Nouvelle-Orléans, New Orleans, si vous préférez, fortement influencé par le jazz et les racines caribéennes. Il est vrai qu'à la base, le blues se pratiquait avec quelques instruments rudimentaires, fil de fer cloué sur une planche de bois pour ensuite se transformer en guitare, alors qu'à la Nouvelle-Orléans, mais beaucoup plus tard, il était dominé par le piano et le saxophone. C'est là que je comprends mieux pourquoi les experts considèrent le blues à la Nouvelle-Orléans comme un sous-genre. Et justement, pour se faire une idée, on écoute Jam the Blues par Joy McChain et son orchestre.

Bah oui, il faut admettre, hein, c'est pas du tout du blues. Hein. Et bon, voilà donc ce qui explique d'ailleurs les critiques dont je faisais part tout à l'heure. Alors, cependant, à la Nouvelle-Orléans, malgré tout, voit l'émergence de grands bluesmen comme le professeur Long Hair et Guitar Slim, principaux leaders des hit parades régionaux. Professeur Long Hair, de son vrai nom Henry Warren, est un musicien de blues, mais pas que. Il se produisait principalement à la Nouvelle-Orléans avec un style de piano très particulier. Il était né en 1918 à Bogulassa, en Louisiane. On décrivait son style de musique comme un mélange de rumba, mambo et calypso. Oui, ça nous remonte très très loin, accompagné d'une voix d'outre-tombe. Alors là, sur ce point, moi je ne suis pas d'accord, mais nous n'avons pas tous les mêmes oreilles. Dans les années 30, il commence par être danseur avant d'apprendre à jouer de la guitare et du piano. C'est avec les semelles de ses chaussures, il faisait des claquettes, et qu'il battra le rythme de musique diffusé en abondance dans Bourbon Street, où il déambulait en toute occasion. On le retrouve avec Rocking with Fess.

faudra attendre la fin des années 40 pour que le professeur Longhair s'installe au piano du Caledonia Club où il assure sa prestation pendant le temps de repos du groupe de Dave Bartholomew. Bartholomew, je ne sais pas trop comment on le prononce. Pas de chance pour ce dernier car le professeur Longhair fait un tabac et le groupe de Dave Bartholomew est viré. Alors il faut quand même préciser que Dave Bartholomew deviendra le chef d'orchestre et le proche collaborateur de Fats Domino. Ce nom d'artiste, professeur Longhair, provient, mais ça vous devez sans doute vous en douter, provient donc que professeur Longhair était accompagné de 4 musiciens avec des cheveux longs, ce qui était quand même très très rare à cette époque, surtout pour les afro-américains. On ne peut pas présenter et parler de la Nouvelle-Orléans sans mentionner Fats Domino. Ça aurait été une véritable injure. On le retrouve justement avec I'm Ready.

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1: Le morceau le plus emblématique fut enregistré en 1949 et le titre Mardi Gras in New Orleans, qui en fait est un rythme, plutôt qu'est un rythme, une blues en réalité. Il était accompagné à ce moment-là, justement, on est toujours avec donc le professeur Longueur, il était accompagné par un groupe qui s'appelait The Shuffling Hungaria. Il y avait un hindou dans le groupe, mais pas de hongrois. Ça, c'est le mystère impénétrable de la façon dont sont déterminés le nom d'un groupe. À cet effet, je me souviens d'une conversation avec un des membres d'un groupe de rockers des années 60 qui s'était fait appeler Jupiter 66, non inspiré, en fait, oui, c'est pas une blague d'un flipper, vous voyez à quoi ça tient. Et maintenant, on écoute donc Mardi Gras et New Orleans, et nous étions donc, je vous rappelle, en 1949, alors on l'entend siffler, c'est particulier, mais ça s'écoute.

Ah oui, c'est particulier, mais il faut quand même le faire. Alors on reste toujours donc avec professeur Longuerre, avec une carrière artistique assez chaotique, et en 1950, il obtient un autre succès, toujours au son d'un rhythm and blues, Bald Head. Comme souvent cela peut arriver dans le milieu du show business, les artistes sont parfois prisonniers des contrats signés avec les maisons de disques, leur interdisant de se produire pour d'autres labels sous le même nom d'artiste, ce qui obligea professeur Longuerre à se produire sous différents noms. Je ne vous ferai pas l'inventaire, mais bon, il y en avait quand même quelques-uns. Dans les années 60, c'est un peu la traversée du désert, le contraignant à jouer aux cartes, et oui, il jouait aux cartes aussi, un de ses anciens métiers. Alors, période de disette oblige, il deviendra même portier chez un disquaire. Timide retour dans les années 70 chez Rounder Records. En 1971, retour à la Nouvelle-Orléans à l'occasion du Festival de Jazz et Héritage, et continue d'enregistrer quelques albums qui reçoivent un accueil positif des critiques. En 1973, il se produira à la salle Payel à Paris, accompagné par le groupe The Meters. Il sera la vedette du Festival de Montreux, toujours en 1973. En 1975, Paul McCartney l'invite pour jouer en séance privée sur le Queen Mary. Malheureusement, le professeur Longuerre décédera en 1980 d'un infarctus du myocarde. Une nouveauté qui vient de nous arriver, Painless, c'est le titre de la chanson, par un groupe appelé Indifferent Monkey, et ça nous arrive d'Angleterre.

La Nouvelle-Orléans est principalement considérée comme le berceau du jazz, mais pour y avoir passé quelques jours, j'ai plutôt ressenti une atmosphère plutôt bluesy. Et tout du moins, c'est mon point de vue et je ne prétends pas détenir la vérité. Il est vrai que quelques jours ne suffisent pas pour se faire une idée objective. Moi, ce qui m'avait fasciné, c'était ces joueurs de blues assis sur les trottoirs, une guitare à la main et égrenés tout en chantant les quelques accords indispensables à cette musique qui nous prend aux tripes. Je me souviens même m'être assis sur ce même trottoir à côté d'un de ces joueurs anonymes et rester plusieurs minutes à l'écouter, une sorte de communion entre lui et moi. Nous n'avons échangé aucun mot, seule la musique semblait donc nous servir donc de dialogue à travers donc nos regards complices et bienveillants, une vraie magie.

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Alors avec ce qui va suivre, je tiens à être prudent parce que j'essaye dans la mesure du possible de faire des investigations en remontant donc aux racines des différentes musiques, notamment le blues et le rock. Et des fois c'était très très confondant parce qu'il y a beaucoup de gens qui se sont improvisés en tant que des spécialistes, mais des fois les explications ne sont pas très très claires et pas toujours faciles donc à admettre. Alors bien évidemment le blues à la Nouvelle-Orléans est très souvent festif, mais même d'ailleurs lorsqu'il accompagne un convoi funéraire. Il se joue d'une façon moins académique, une décontraction naturelle. Il s'inspire, mais ça c'est pas nouveau, de chants religieux. En remontant aux origines musicales donc, de la Nouvelle-Orléans, je suis tombé sur un artiste qui est né en 1877. Vous avez bien entendu 1877. Alors nous en France, nous étions sous la Troisième République, nous avions Mac Mahon comme président, et à des milliers de kilomètres naissait Charles Joseph Buddy, de son nom d'artiste, précurseur de la musique ragtime qui deviendra ensuite le jazz. Ce même Buddy qui a accompagné ce groupe Buddy Bolden et avant 1906 se distinguait déjà en interprétant de la musique blues. En 1908, I Got the Blues, composé par Anthony Maggio. Alors lui, c'est pas du tout un Afro-Américain, il arrivait donc de la Sicile et fut un des premiers exemples de partition de la musique blues. Alors là, moi, je suis pas tout à fait d'accord. Là, on parle bien justement d'une confusion des genres entre le jazz, le blues et même le ragtime. Et donc, ça a suscité d'ailleurs beaucoup de controverses. Bon, on va écouter un court extrait de cette version, donc au piano, d'Anthony Maggio. Ça date quand même de 1908, mais là, ça a été remasterisé parce que la qualité est bien trop bonne pour que ça soit d'origine. Mais on va justement écouter un titre qui se présentait de cette façon, I Got the Blues, Anthony Maggio. On écoute un court extrait. 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

ça réveille, hein. C'était les Beatles, vous les avez reconnus bien évidemment. Alors nous sommes toujours donc à la Nouvelle-Orléans où il règne une atmosphère quand même très particulière. On y croise le pire comme le meilleur. La musique est omniprésente et cela 24 heures sur 24 et plus particulièrement en arpentant l'incontournable Bourbon Street. C'est une rue donc très très célèbre à la Nouvelle-Orléans où des dizaines de bars diffusent portes ouvertes du jazz, du blues, de la musique cajun, du rock, spectacles gratuits avec à chaque point de rue des talents impressionnants à faire pâlir d'envie quelques-uns de nos artistes s'ils s'imposaient un stage de quelques jours au milieu de tous ces artistes histoire de redescendre un petit peu sur terre. Certains me reprocheront de faire du French bashing, mais ce qui précède ne vise pas l'ensemble des artistes français, mais quelques-uns qui, selon moi, ont besoin d'une mise à niveau et surtout d'afficher un peu plus d'humilité. Une nouveauté aussi, donc, qui nous arrive là du Canada, de Vancouver, c'est de Heartbeat Ghost.

Alors j'ai fait une petite erreur en présentant donc ce groupe. Le groupe s'appelle The Hatpix et le titre de la chanson c'est Ghost. Et il faut reconnaître que l'ambiance de cette chanson rappelle bien donc ce côté un petit peu fantôme. Donc c'est musique un petit peu noire. Donc je rappelle qu'ils étaient donc basés à Vancouver au Canada. En début d'émission, je mentionnais également le nom d'un autre chanteur de la Nouvelle-Orléans, Guitar Slims. Alors lui, il était né en 1926 à Greenwood, dans le Mississippi, que je connais bien. Guitariste de son état, spécialiste du blues, on lui doit un titre qui fit d'ailleurs son succès, The Thing That I Use. Nous étions en 1954. Il avait une particularité, quand il rentrait sur scène, il était porté sur ses épaules par c'est un valet qu'il portait sur ses épaules. Il était en costume et une paire de chaussettes bleues, une excentricité pour se faire remarquer. Et en découvrant ce détail particulier, je crois comprendre maintenant pourquoi Hector, le Chopin du tubiste, là je parle d'un chanteur français des années 60, était toujours accompagné de son valet de chambre, Jérôme, et je pense qu'il a copié de bon sur Guitar Slim. Voilà, tout simplement. Moi je me rappelle d'avoir un jour croisé... Je crois que c'était Boulevard des Italiens, Hector. Il avait une redingote, il avait un chapeau melon et il était accompagné de son valet. Il a été d'ailleurs l'auteur de pas mal de facéties, mais bon, c'est un personnage très particulier. Donc on revient toujours, on retrouve Guitar Slim avec des sons, distordus, inspirant d'ailleurs de nombreux musiciens à l'image de Buddy Guy ou Ray Charles. Un seul succès ne suffira pas à Guitar Slim qui sombrera dans l'alcoolisme. Et il décédera d'une pneumonie alors qu'il n'avait que 32 ans. Oui, c'est vraiment très très jeune. Alors, pour en revenir à des enregistrements plus récents, je vous propose de retrouver Buddy Guy avec The Blues Is Alive and Well.

compilation de 3 CD sous le titre Heavy Sugar Second Spool. La pochette du CD représente Fats Domino en compagnie d'une jeune femme occupée à préparer je ne sais quoi, une cuillère à la main, et qu'elle fait tourner dans un énorme faitout en aluminium. Je sais, ça n'a pas d'importance, mais j'essaye d'associer la photo au titre de cette compilation Heavy Sugar. Toujours est-il que dans ces 3 CD, on retrouve beaucoup d'artistes de rhythm and blues, dont quelques-uns d'entre eux se produisaient justement à la Nouvelle-Orléans. Mais avant, et le fait du titre de cette compilation, Heavy Sugar Second Spoon, ça me fait penser à Howlin' Wolf, ce fameux gaillard, donc afro-américain, 1m92 pour un poids de 120 kg, et il chaussait du 53, un géant, une gueule comme on dit dans le cinéma, et tout de suite j'ai pensé à une de ses chansons, à Spoon.

Alors toujours en me référant à cette compilation que dont j'ai fait l'acquisition quand j'étais donc à la Nouvelle-Orléans, donc je rappelle le titre, c'est Heavy Sugar Second Spoonful, ça à mon avis on peut retrouver mais uniquement que sur internet, hein. Et donc à l'intérieur donc de cette compile on retrouve tous les chanteurs qui se sont donc produits à la Nouvelle-Orléans, et il y en a un qui a retenu mon attention, il s'appelle Frankie Ford, et contrairement aux idées reçues, il n'est pas du tout afro-américain. Il est né donc à Gretna, en Louisiane, sur la rive opposée du Mississippi, juste face à la Nouvelle-Orléans. Il a appris à chanter et danser dès son plus jeune âge, au lycée, et il rejoint un groupe qui s'appelait à l'époque The Syncopator. Et il était chanteur et pianiste. Il fut remarqué par le manager Joe Carolina, qui le présente à Johnny Vincent, du label S Record. Donc ça, c'est un label à l'époque qui était très très populaire, sous le nom de scène donc de Frankie Ford. Il enregistra donc ses premiers titres pour Earth en 1958. Il fait une tournée d'ailleurs en Louisiane aussi, avant d'enregistrer une partie vocale sur la chanson de Sea Cruise, écrite et initialement enregistrée par Ray Piano Smith avec son groupe Les Clowns. Alors là, ce que nous allons retrouver, c'est une chanson que tous les anciens connaissent, You Talk Too Much, une chanson écrite par Reginald Hall et Joe Jones en 1958. Celle-ci interprétée au titre en 1960, atteignant la troisième position au Billboard Hot 100. Publiée

par Rick Record, et ce sera le seul succès commercial du label. You Talk Too Much est la version originale du titre Tu Parles Trop, adapté par George Aver, interprété notamment par Richard Anthony, John Hallyday et encore Eddie Mitchell, et aussi un autre dont on ne parle pas quand on fait des recherches, mais aussi donc Frankie Jordan. Là donc on retrouve Frankie Ford, et après on va retrouver la version chantée par Richard Anthony. Richard Anthony qui a toujours été présenté comme un rocker, personnellement moi je l'ai plutôt considéré, il avait une très belle voix d'ailleurs, mais j'ai toujours plutôt considéré comme un chanteur yéyé.

on trouve la version interprétée par Richard Anthony. Nous sommes en 1960 et un dénommé Monsieur Rolf Marbot détient pour la France les droits d'édition et plusieurs paroliers tentent d'adapter cette chanson en version française et pas des moindres. Quand je dis pas des moindres, puisque nous avons notamment l'incontournable Pierre Delanoë et Jacques Plante, mais sans succès. Et c'est Georges Haber, alors qu'il débutait à peine dans le métier de parolier, qui fut retenu pour l'adaptation en français de You Talk Too Much. Alors le plus drôle, c'est un petit détail qui fit la différence et le succès de cette chanson en rajoutant simplement blablabla. Vous voyez, ça tient vraiment à très peu de choses, surtout qu'en fait les paroles en français à quelque chose près sont l'exacte traduction des paroles en anglais, mais blablabla, ça c'est bien français.

Charles-Élie Couture, que l'on peut qualifier de discret, sortait en 2020 un album intitulé Trésor caché et Perles rares, au sein duquel on retrouve une reprise d'une chanson Née trop loin, donc ça c'est le titre de la chanson. Et à la sortie de cet album, j'avais eu un véritable coup de cœur donc pour cette chanson que l'on écoute tout de suite.

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1: Et oui, malheureusement, on arrive déjà à la fin de cette émission. Je vous rappelle que vous étiez en compagnie de JCV à Jurassic Rock. En ce qui nous concerne, on se retrouve semaine prochaine, même heure, même endroit. En attendant, portez-vous bien et surtout, n'oubliez pas le plus important. 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